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3: Bonjour Alexandra Fraisse-Eliazor.
4: Bonjour Laurence Aubron.
3: Nous allons parler régime aujourd'hui.
4: En effet, même si le winter body ne subit pas les mêmes injonctions que le summer body, le mot régime, lui, est à la mode, ainsi que tout le champ lexical de ses nombreuses acceptions.
3: Alors quels sont ces différents usages, Alexandra ?
4: Très prosaïquement, et si vous avez tout de même très faim, on peut penser au régime de banane. Mais ce n'est pas le propos, même si l'on a vu le président de la République et le président du Sénat glisser quelques pots de banane sous les pieds du nouveau et ancien Premier ministre, qui avance donc sur un terrain glissant sur le sujet de la réforme des retraites et de sa suspension. D'ailleurs, les retraités sont eux appelés à se mettre au régime si leurs pensions sont gelées en 2026. Cette image de devoir se serrer la ceinture, c'est l'image d'un régime subi et non choisi. Et les associations de solidarité pour nous alerter sur le risque de disparition de 30% d'entre elles face à la baisse des aides publiques, filaient la métaphore en nous disant « on est à l'os ». Alors, est-ce qu'un régime aussi peut disparaître ?
3: Dans quel sens ?
4: C'est le journal Le Monde, entre autres, qui a évoqué un risque de crise de régime lorsque Sébastien Lecornu était menacé par ses deux premières motions de censure. On en est là. Un régime, celui de la Ve République, qui ne tient qu'à un fil ou à quelques voix, ce qui laisse un sentiment de fin de règne, de fin de quelque chose en tout cas, qui n'inspire pas la sérénité. Nos voisins européens se sont montrés assez durs pour qualifier la situation gouvernementale française des derniers mois. Il était écrit dans El País que Sébastien Lecornu était revenu pour tenter de sauver les meubles de la Ve République.
3: Effectivement, c'est pas très rassurant.
4: Alors face à cela, si je reviens sur une notion de régime alimentaire, une autre image s'impose. Celle de la crise de foi. Peut-être parce que le jeu des chaises musicales à la tête de l'État peut donner le tournis, parfois jusqu'à la nausée, certains Français se disent clairement dégoûtés, voire vomissent la politique, où ils ne voient que jeu de rôle et jeu de pouvoir et ressentent un certain mépris de la part des puissants. C'est un mot de plus en plus employé. En tout cas, s'il y a crise de foi, c'est plutôt une crise de la foi, de la confiance, qui n'est pas nouvelle envers ceux qui nous gouvernent. Et je viens d'utiliser le vocabulaire du jeu de pouvoir, alors que la situation est bien sérieuse. Et tous les diététiciens vous le diront, ne jouez pas avec les régimes, au risque de l'effet yo-yo. On pourrait dire, dans ce que nous vivons plutôt, l'effet boomerang.
3: C'est jouer avec la santé, Alexandra ?
4: Alors, un régime, au départ, indique un choix dans le type d'aliment, et pas forcément pour maigrir ou pour soigner. Par exemple, le régime végétarien ou le régime carné. On peut changer de régime pour une alimentation que l'on estime plus saine ou plus adaptée à une période de notre vie. Par analogie, dans la période que nous traversons, qui est, comme beaucoup l'analysent, un peu chaotique, le régime présidentiel de la Ve République pourrait être questionné si le fonctionnement actuel des institutions conduit à l'impasse. Mais le mot « régime » peut aussi s'entendre de manière plus large que le régime constitutionnel. On parle globalement de régime démocratique par rapport à des régimes autoritaires. Et là, attention, ne jetons pas tous les régimes avec l'eau du bain. Les régimes autoritaires, comme le raconte Giuliano d'Ampoli dans son livre « L'heure des prédateurs », sont en train de redessiner la géopolitique mondiale et la brutalité de s'installer dans certaines façons de diriger de nombreux pays, et non des moindres. Il s'agirait de ne pas foncer vers cet horizon à plein régime.
3: Merci Alexandra Fraisse-Eliazor.
4: Merci Laurence Aubron.
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1: Bonjour Iris Cerbelot.
2: Bonjour Laurence.
1: Nous nous retrouvons aujourd'hui pour parler du programme martien européen. Nous avons consacré plusieurs de nos derniers épisodes, de la guerre des étoiles à la Lune. Quelles sont les ambitions européennes pour la planète rouge voisine ?
2: Alors, comme pour la Lune, l'Europe, donc par le biais de l'ESA, son agence spatiale, coopère avec la NASA et d'autres agences spatiales nationales pour explorer la quatrième planète de notre système solaire, donc Mars. Et les ambitions martiennes pour l'ESA sont purement scientifiques et donc sans intention d'y emmener des astronautes. Donc les enjeux par rapport à la Lune sont différents. Avec Mars, il s'agit de pouvoir envoyer des sondes et des rovers en orbite martien et à la surface de Mars, de collecter des données, des échantillons, et de les analyser, y compris en ramenant ces échantillons. Et l'objectif ultime, c'est de déterminer s'il y a eu de la vie sur Mars, et par le biais notamment du programme ExoMars, qui est mené conjointement par l'ESA et la NASA.
1: Iris Cerbelot, vous nous disiez que poser un rover sur la Lune était particulièrement compliqué. Est-ce qu'ExoMars doit faire face aux mêmes difficultés ?
2: Alors non. Mars est plus loin, donc ça prend plus de temps de l'atteindre, mais c'est ensuite moins dur d'y atterrir. Et ExoMars doit faire face à d'autres difficultés, cela dit. Donc la NASA a annulé sa participation quelques années après la genèse du programme, faute de moyens financiers. La mission Rosalind Franklin du programme a été annulée dans un premier temps parce que la mission était originellement une coopération entre l'ESA et Roscosmos, qui est l'agence spatiale russe. Donc après l'invasion de l'Ukraine par la Russie, l'ESA s'est tournée à nouveau vers la NASA pour poursuivre le programme. Et donc pour l'instant, la NASA doit toujours fournir le service de lancement et les radiateurs pour garder le rover au chaud et fonctionnel. Mais avec les coupes budgétaires des programmes scientifiques outre-Atlantique dont on a déjà parlé, l'ESA ne pourra vraiment pousser un soupir de soulagement qu'en 2028, qui est la date de lancement prévue de Rosalind Franklin.
1: C'est donc l'ESA qui est porteuse du programme ExoMars.
2: Absolument. C'est le programme martien européen le plus ambitieux à ce jour, mais c'est pas le seul. La sonde TGO qui a été envoyée en 2016 orbite Mars et sert de relais de communication et analyse l'atmosphère martienne, ce qui est plus que la sonde de la NASA qui a perdu le contact avec il y a 2 semaines. Et donc le rover d'ExoMars qui sera lancé en 2028 doit aller creuser et prélever une carotte d'échantillons jusqu'à 2 mètres de profondeur sous la surface martienne. Donc là où les échantillons récoltés auront été préservés des températures et des radiations qui affectent la planète et le paysage martien.
1: Pourquoi y a-t-il eu un battement si long entre les 2 missions d'un même programme ?
2: Alors, en plus de la perte de coopération avec Roscosmos pour l'atterrisseur russe, qui a retardé du coup le lancement de la mission qui était initialement prévue pour 2022, il y a une contrainte de fenêtre de lancement pour Mars. Donc, on parlait de la difficulté d'alunir en raison des cratères lunaires et de la proximité de notre satellite. Pour Mars, la difficulté, c'est de lancer une fusée dans des conditions optimales pour atteindre Mars avec le carburant dont elle et les instruments embarqués disposent, et d'atteindre la planète le plus rapidement possible. Et ces conditions, elles sont réunies tous les 26 mois uniquement. Donc si un élément, que ce soit l'instrument, le lanceur, le pas de tir, la météo, n'est pas prêt à temps, il faut reporter le lancement à plus de 2 ans plus tard.
1: Et de quel autre programme martien l'ESA est-elle porteuse ?
2: Alors en plus d'ExoMars, qui représente un coût considérable pour l'ESA, il y a la question épineuse du Mars Sample Return. Donc plusieurs initiatives de différentes agences spatiales existent pour apporter des échantillons martiens sur Terre. On avait parlé de Tianwen-San dans notre épisode consacré au programme spatial chinois, par exemple. L'agence japonaise, la JAXA, travaille sur un projet pour ramener des échantillons de Phobos, qui est l'un des 2 satellites naturels de Mars. Mais c'est les échantillons qui sont collectés par le rover américain Perseverance qui est au cœur des espoirs européens. Sauf qu'avec les aléas américains que l'on connaît bien maintenant, les discussions ont été complètement mises en suspens. Donc la renomination de Jared Isaacman à l'administration de la NASA pourrait redonner un coup de boost aux ambitions martiennes américaines, sauf que les coupes budgétaires des missions scientifiques, elles vont pas disparaître outre-Atlantique. Donc malgré sa dépendance à la NASA, l'ESA fait partie des négociations avec Rocket Lab, qui est une entreprise privée qui a proposé de ramener les échantillons martiens, et Rocket Lab propose de le faire pour un coût de 4 milliards de dollars avant 2031. Donc c'est envisageable que les l'ESA se saisisse de cette offre, même si la NASA ne souhaite pas y souscrire.
1: Iris Cerbelot, il faut donc comprendre que l'ESA continue de développer ses partenariats, même sans Roscosmos et la NASA.
2: Absolument. C'est visible sur tous les programmes de l'ESA, hein, qu'ils soient lunaires, martiens, d'observation et d'exploration ou satellitaires. L'ESA, de toute façon, n'a jamais limité ses partenariats à seulement la NASA. Mais la perte de coopération historique avec d'abord Roscosmos en raison de la guerre en Ukraine, puis avec la NASA en raison de l'administration Trump, ont renforcé cette logique de créer des partenariats avec des entreprises du secteur privé et d'autres agences spatiales, notamment les agences spatiales canadiennes et japonaises, mais aussi chinoises et indiennes. Et c'est une logique qu'on retrouve aussi à l'échelle plus petite des agences spatiales nationales européennes. Donc, par exemple, la DLA, qui est l'agence spatiale allemande, et le CNES, qui est l'agence spatiale française, travaillent conjointement avec l'agence japonaise, la JAXA, sur IDFX, qui est le rover qui doit se poser et explorer Phobos, dont on parlait plus tôt, dans le cadre de la mission MMX, qui est Martian Moons Exploration. Et c'est un bel exemple de coopération intra- et extra-européenne pour un programme martien scientifique et sans la participation de la NASA.
1: Merci Iris Cerbelot.
2: Merci, à la semaine prochaine.

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1: Bonjour Christine Lebrun.
2: Bonjour Laurence.
1: Vous êtes experte en territoire intelligent au sein du groupe OnePoint. Aujourd'hui, nous allons parler d'un nouveau type de signalisation dédié aux pistes cyclables, actuellement en test à Berlin.
2: C'est exact. Dans de nombreuses villes, après avoir fortement encouragé la mobilité douce, on constate maintenant un engorgement des pistes cyclables, en particulier aux heures de pointe. On constate aussi, de la part de certains cyclistes, des comportements qui pourraient rappeler celui de certains automobilistes. Ces automobilistes, que les mêmes cyclistes, n'hésitent pas à critiquer si vous voyez ce que je veux dire.
1: Vous voulez parler de ceux qui foncent et zigzaguent pour se faufiler dans les interstices et gagner les quelques places qui leur permettront de passer en tête au prochain feu, j'imagine ?
2: Oui, c'est ça, exactement. Au-delà de la tendance qu'ont certains de jouer les Pogacar, c'est vrai que les stop and go en vélo sont fatigants et qu'on peut en effet être tenté de les éviter à tout prix. Il vous est sûrement arrivé, Laurence, et à moi aussi, de pédaler à toute vitesse vers un feu vert pour finalement vous voir stopper net parce qu'il vient de passer au rouge, juste au moment où vous l'atteignez. Ça sent le vécu, non ? Cette situation engendre des freinages soudains, voire des infractions, et donc nuit à la fluidité du trafic ainsi qu'à la sécurité des cyclistes.
1: Et donc, ce que vous êtes en train de nous dire, Christine, c'est qu'il existerait un système pour tenter de contrer ce phénomène, et comment compte-t-il s'y prendre ?
2: Eh bien, à Berlin, je suppose qu'ils ont fait un peu d'études comportementales du cycliste lambda et qu'ils l'ont analysé comme ceci. Supposons que je suis une cycliste sur une ligne droite. Au loin, j'aperçois un feu vert. Vous visualisez la situation, Laurence.
1: Tout à fait.
2: Je continue. J'ai l'espoir que ce feu ne passe pas au rouge tout de suite. Mais en fait, je n'en sais rien. Et j'essaye donc de le rejoindre plus vite. Si j'avais ne serait-ce qu'une notion de mes chances d'y arriver, je pourrais adapter mon comportement en conséquence. En l'occurrence, continuer sur ma lancée si je suis confiante, ou alors ralentir si c'est peine perdue et que je me fatigue pour rien. Eh bien, c'est exactement cette information manquante qu'une nouvelle signalisation va tenter de donner pour faciliter cette prise de décision.
1: Oui, c'est vraiment intéressant, Christine. Et donc, qu'est-ce qui a été imaginé ?
2: Alors, le projet s'appelle VéloFlow. Comme on est à la radio et que je ne peux pas montrer de photos ou faire un dessin, il faut continuer à imaginer la scène. À peu près 200 mètres avant le croisement, on installe un nouvel affichage qui indique aux cyclistes en temps réel s'ils atteindront le prochain feu de circulation au vert ou au rouge, en prenant l'hypothèse qu'ils roulent à 20 km/h, une vitesse raisonnable pour un cycliste moyen sur un axe roulant. Cela peut permettre d'avancer confiant si tout est au vert, ou dans le cas contraire, de lever le pied de la pédale, d'éviter de la fatigue, de la frustration, et donc de contribuer à apaiser le trafic.
1: Et d'un point de vue technique, est-ce que c'est quelque chose de facile à implémenter ?
2: Cela dépend de l'infrastructure de signalisation existante. À Berlin, les feux sont équipés d'unités numériques qui contiennent de l'information sur le timing de l'alternance entre les phases rouge et vert. Elles ont la capacité de communiquer cette information au panneau VéloFlow via un réseau sans fil. C'est cette datation précise qui permet ensuite à ces panneaux situés en amont de calculer et d'afficher en temps réel l'état dans lequel sera le feu au moment où le cycliste est supposé arriver dessus.
1: Est-ce qu'on a déjà quelques résultats, Christine Lebrun ?
2: Le système a déjà été testé à Münster, avec des retours comme quoi les cyclistes y gagnent en confort grâce à la réduction du nombre de stop and go. Le système contribuerait également à optimiser et fluidifier le flux des cyclistes. Dans les zones où les vélos sont nombreux, c'est un argument en faveur de plus de sécurité. À Berlin, le système va être implanté en 23 points stratégiques pour voir si l'on peut faire les mêmes constats.
1: C'est donc un système qui pourrait faire des petits et être généralisable.
2: Oui, avec la limite technique de l'infrastructure citée ci-dessus. De plus, le coût de l'installation, sans être excessif, n'est pas pour autant négligeable, environ 3000 euros par unité. L'adoption pourrait donc être limitée dans les plus petites villes avec moins de moyens. Et même dans les grandes, on pourrait la réserver aux grands axes les plus problématiques. Ce qui fait sens aussi. C'est une question de planification, de priorisation et d'implantation de la techno là où le bénéfice sera optimal.
1: Merci Christine Lebrun. Vous êtes experte en territoire intelligent au sein du groupe OnePoint.
2: Merci Laurence. 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
1: Entendez-vous la Terre, c'est le nom que porte la chronique réalisée par Fanny Gelin, étudiante en master affaires européennes à Sciences Po Bordeaux, qui décode pour vous chaque jeudi l'actualité environnementale de l'Union européenne. Bonjour Fanny.
2: Bonjour Laurence.
1: Alors Fanny, quels ont été les moments verts de la semaine ?
2: Alors, la Terre nous emmène au Brésil cette semaine, ou plus précisément à Belém, où se sont déroulées les négociations de la COP30 sur le climat. Alors, cet événement international marquait symboliquement l'anniversaire des 10 ans de l'accord de Paris, conclu en 2015.
1: Donc, si je comprends bien, Fanny, la COP a lieu tous les ans et traite uniquement de la lutte contre le dérèglement climatique.
2: Alors, pas exactement. Il existe en réalité plusieurs COP. Cet acronyme vient de l'anglais Conference of the Parties et permet à tous les signataires d'une convention internationale de se réunir pour dresser le bilan des activités réalisées, des objectifs à atteindre et des engagements étatiques à prendre à l'avenir. Alors la COP à laquelle on pense le plus souvent, c'est celle sur les changements climatiques qui découle du sommet de Rio de 1992. Mais il existe aussi des COP sur la biodiversité, sur la lutte contre la désertification et le commerce international des espèces de faune et de flore sauvages menacées d'extinction, qu'on appelle la COP CITES. Et on ajoutera bientôt à cette panoplie une nouvelle COP sur la haute mer.
1: Pour revenir sur l'accord de Paris, Fanny, qu'est-ce qui avait été prévu exactement lors de ces négociations ?
2: Alors c'est justement pendant cet accord de Paris qu'ont été consacrés les fameux objectifs de maintenir la température moyenne de la Terre en dessous de 2 degrés par rapport à l'ère pré-industrielle et de préférence sans dépasser 1,5 degré. Chaque État devait alors établir son objectif de réduction des gaz à effet de serre grâce à un mécanisme qu'on appelle les contributions déterminées au niveau national. Alors le problème, c'est que cet accord n'a visiblement pas été tenu, car une hausse moyenne des températures de 1,5 degré a déjà été enregistrée entre 2024 et 2025.
1: Mais alors cette nouvelle COP à Belém a-t-elle réussi à renforcer l'action de lutte contre le dérèglement climatique et quelles ont été les mesures adoptées à l'issue des négociations ?
2: Avant toute chose, il est important de préciser que la COP 30 ne se déroule pas qu'entre chefs d'État. Donc en fait, c'est plutôt chaque pays qui envoie une délégation pour représenter le gouvernement, les collectivités territoriales, la jeunesse, les entreprises ou le secteur associatif. Et à ces délégations nationales s'ajoutent des acteurs accrédités qui gravitent autour d'elles pour faire valoir leurs intérêts. Sauf qu'en y regardant de plus près, on s'aperçoit que certains intérêts sont bien plus représentés que d'autres. On comptait ainsi plus de 1600 lobbyistes des énergies fossiles pendant la COP 30, ce qui explique aussi que la conclusion de cette COP soit encore une fois décevante, puisque le rapport final ne prévoit aucune feuille de route pour sortir du fossile, comme l'Union européenne le souhaitait.
1: Ouais, c'est effectivement décevant qu'un accord n'ait pas été trouvé compte tenu de leur poids dans les émissions mondiales de gaz à effet de serre.
2: Oui, effectivement, mais ce n'est malheureusement pas tout. Il y a aussi de nombreux points noirs, comme le fait que près de 211 jets privés ont atterri à Belém, ce qui équivaut à l'émission de l'empreinte carbone de 423 Français en un an. Ou encore même le fait que le bilan de la lutte contre la déforestation dont se targue le président brésilien Lula ne soit que le sommet de l'iceberg, puisqu'il est par ailleurs favorable aux énergies fossiles et à l'industrie, comme en témoigne une autorisation d'exploitation qu'il a accordée à l'entreprise Petrobras, un géant de l'industrie de l'exploitation des hydrocarbures.
1: Mais compte tenu de tous ces éléments, Fanny, est-ce qu'il ne serait pas plus utile, au contraire, de déserter les COP si leur issue est si décevante ?
2: Ah, c'est un peu difficile de répondre à cette question. D'un côté, les COP sont l'occasion de faire entendre d'autres voix que celles qui sont habituellement écoutées, notamment celles de la société civile ou de mouvements sociaux, d'autant que les négociations sont clés pour aboutir à des accords internationaux contraignants et ambitieux. Mais d'un autre côté, le manque d'efforts et d'engagement nous rappelle à quel point la lenteur et l'inaction finiront peut-être par nous coûter bien cher.
1: Merci Fanny Gelin. Je rappelle que vous êtes étudiante en master affaires européennes à Sciences Po Bordeaux. 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
4: En voyage, j'aime bien prendre le temps d'aller à la rencontre des ONG. Au Cambodge, il y en a énormément. Le Cambodge, l'un des pays les plus aidés. L'association Osmose base ses ressources sur le développement touristique et propose d'amener des voyageurs à la découverte de la faune et de la flore autour du lac Tonle Sap. J'ai voulu en savoir plus en rencontrant Dara, un Cambodgien francophone qui travaille pour Osmose. Donc ici, on est à Siem Reap, au Cambodge. Je suis dans une belle maison en bois, sur une petite terrasse. Et cette maison héberge les locaux, les bureaux d'une association, d'une ONG qui s'appelle Osmose. Donc on va parler d'Osmose dans cette émission radio, mais j'ai aussi envie de m'intéresser un peu à toi, ton parcours, et savoir comment est-ce que tu en es venu à travailler à Osmose. Donc tout simplement, comment tu t'appelles? Qui es-tu?
5: Je m'appelle Dara. Je travaille ici depuis 2011. Tout d'abord, j'étais anglais francophone, en fait, avec l'association. Je travaille à temps plein comme guide. Et jusqu'en 2013, ceci est devenu comme une personne responsable des réservations francophones. Et je travaille pendant deux ans et demi. Et jusqu'en 2016, j'ai été promoté pour travailler comme un comptable avec l'association. Voilà.
4: Quel âge tu as? Et parle-moi un peu de ton histoire avec la langue française. Comment est-ce que tu en es venu à parler notre langue?
5: Mes parents m'ont dit qu'au Cambodge, il n'y a pas de gens qui parlent français. Donc, je suis intéressé avec une école qui s'appelle Alliance Française. Puis, j'apprends le français avec elle depuis 4 ans. Et voilà, j'aime la langue française. Et puis... un jour, j'ai trouvé Osmose à annoncer, voilà, pour la formation de l'ornithologie, voilà, et de la nature aussi.
4: Ouais. Tu viens d'où? Est-ce que tu es né ici à Siem Reap, donc au Cambodge? Tu es né à Phnom Penh. Tu parlais de l'Alliance française, mais l'Alliance française, il n'y en a pas ici. Donc, et tes parents qui t'ont demandé d'apprendre le français, comment ça se fait? Qui étaient tes parents? Qui sont tes parents?
5: Mes parents, ils sont agriculteurs. Ils habitent à Battambang, dans une province du Cambodge. Et ils m'ont dit que la langue française est nécessaire parce qu'il n'y a pas de gens qui parlent français. Donc, quand je suis venu à Siem Reap pour travailler dans un restaurant local d'écotourisme, je veux apprendre le français. Donc, j'ai trouvé une école française qui s'appelle l'Alliance française. En fait, mes parents, ils n'ont pas assez d'argent pour me envoyer à l'école. En fait, quand j'étais au restaurant, j'ai un peu de salaire. Donc, je paye moi-même pour l'école.
4: Et pourquoi tu n'es pas resté à Battambang, dans ta ville d'origine?
5: En fait, j'ai trouvé qu'ici, il y a beaucoup de touristes qui viennent visiter les temples d'Angkor. Puis, j'ai décidé de travailler à Siem Reap. Voilà. Dans un restaurant, voilà.
4: Et tu as laissé donc ta famille dans la province de Battambang?
5: Oui, j'ai quitté ma famille depuis 10 ans, oui, depuis 2004. Oui.
4: Tu as quel âge?
5: J'ai 29 ans.
4: Donc à 19 ans, tu as quitté ta famille?
5: Oui, c'est ça. Oui. Pour travailler au restaurant, pour avoir un peu plus de revenus, ouais. Pour continuer mes études.
4: Parce que ta vie d'avant, c'était dans la campagne, dans les rizières. Tu dis tes parents sont agriculteurs, mais qu'est-ce que c'est que la vie d'agriculteur ici au Cambodge?
5: dans ma province qui s'appelle Battambang. En fait, mes parents ils font du riz pendant la saison de pluie. Et en saison sèche, après la moisson du riz, mon père il travaille conducteur du tuk-tuk. Et ma mère il travaille la femme des ménages dans un hôtel à Battambang. Ce sont eux qui m'ont poussé pour apprendre la langue française. Voilà.
4: À Battambang, je sais qu'il y a eu pas mal de Khmer Rouge à une époque. C'était une région qui était assez touchée par le génocide qui a lieu ici au Cambodge. Tes parents t'ont raconté un peu cette histoire? Ils étaient en place? Que toi, tu es né après, à la chute du régime de Pol Pot?
5: Oui, tout à fait. En fait, Battambang, c'était une province sous colonie française. Donc, on peut trouver beaucoup de bâtiments qui sont construits avec des styles birman. Style français en fait. Mais mes parents ils sont venus après la Khmer Rouge, donc en 1999.
4: Toi tu es pas né à Battambang?
5: Je suis né dans la frontière cambodgienne et thaïlandaise en fait. Et puis mes parents ont été quittés de la frontière pour vivre à Battambang. C'est après la Khmer Rouge en fait. Mais ils étaient le même temps où il y a beaucoup de Khmer Rouge qui sont venus dans la ville de Battambang. Parce qu'à cette époque-là, j'étais tout petit, mais j'ai vu beaucoup de balles qui s'envolent au-dessus de ma tête. Et voilà. Donc j'étais peur avec mes parents. Voilà, nous avons cassé dans un transit. Pour éviter les balles, en fait, je vois des guerres aussi.
4: Mais alors, c'était pas terminé en 79, le génocide, il y a eu une autre guerre derrière. Parce que là, toi, tu es né bien plus tard, tu disais que tu as 29 ans. Mais tu me dis que tu as vu aussi des balles siffler au-dessus de ta tête. Donc ça veut dire que la guerre continuait au Cambodge?
5: En fait, en 1993, il y avait encore des guerres civiles, en fait, dans la ville. Voilà.
4: Et pourquoi tes parents sont venus sur Battambang? Ils ont été déplacés? Qu'est-ce qui ont fait qu'ils ont quitté leur région d'origine? Donc, tu disais que tu es né à la frontière entre la Thaïlande et le Cambodge. Mais pourquoi est-ce que tu as quitté cette partie-là du Cambodge pour venir sur Battambang?
5: Parce que mes parents ont été demandés de quitter la frontière thaïlandaise. Par les Thaïlandais, moi, je ne me souviens plus pourquoi ils sont quittés de la frontière thaïlandaise, en fait.

0: Donc tu arrives à Simrip à l'âge de 19 ans, et donc là, il faut maintenant que tu construises ta vie d'adulte. Donc tu t'es mis à apprendre le français, que tu as financé toi-même. Hein. Donc tu as financé tes études à l'Alliance française en travaillant dans un restaurant. Parle-moi un peu de ces 10 dernières années, comment est-ce que tu en es venu à être ici, à Osmose, responsable d'un service?
1: J'ai appris 3 ans avec la langue française, donc ce c'est un peu plus la langue française. Donc un jour, j'ai trouvé l'annonce de la formation en éthologie, en nature. Donc finalement, j'ai été sélectionné comme guide d'Osmose, guide d'ornitholo et aussi guide de la nature.
0: Ok, donc quand tu étais guide, c'était déjà ici pour l'association Osmose.
1: Oui, c'est ça.
0: Ok, donc parle-moi de Osmose, de l'historique, de l'histoire de cette association, à quel moment Osmose s'est créé et pourquoi, quel est le travail d'Osmose?
1: Osmose, c'est une association française qui a été créée par les franco-belges. Ce sont les fondateurs de l'association. En fait, Osmose, c'est une association qui organise des visites écotouristiques pour faire découvrir les touristes sur les sites de nidification des oiseaux d'eau. La Prétoire, c'est un village flottant qui se trouve en bordure du lac, sur la frontière de la province de Battambang et la province de Siem Reap. Voilà. Tout d'abord, Frédéric Gauche, il est belge. Il est un fondateur de l'association Osmose. Il travaillait depuis longtemps dans la région de Prétoire comme un ornithologue. Il a tombé amoureux du site de Prétoire et puis il travaille pour élaborer la zone comme la réserve de biosphère. Voilà. Et après, il a demandé sa femme, Nathalie Niveau, elle est française, pour aider son travail. Voilà. Et même Nathalie Niveau, elle était intéressée par le charme du site aussi. Hein. Mmh. Oui. Et après, c'est eux qui sont occupés des recherches de financement ainsi que guide les visites écotouristiques. Et ce sont eux qui travaillent à temps partiel avec de l'association, parce qu'avant, il n'y avait pas beaucoup de personnel pour l'association. Voilà.
0: Mais donc l'association vit essentiellement grâce au tourisme en fait. Hein. Donc elle organise des circuits sur le lac en lien avec la découverte des milieux naturels et la découverte des espèces animales, enfin l'ornithologie, les oiseaux, mais aussi toute la faune aquatique.
1: Tout à fait. L'association profite du flux des touristes qui sont venus visiter les temples d'Adanko pour faire tourner sa clientèle. Osmose a créé des projets pour déposer dans des hôtels afin de former aux touristes de venir faire visite avec l'association Osmose. Et ces projets n'ont pas un but uniquement marketing, mais aussi pour des explications sur les différents programmes et aussi de la vie quotidienne, de la vie économique, environnementale et sociale en fait.
0: Il y a aussi tout un axe solidaire dans les projets d'Osmose. Peut-être qu'on peut prendre une plaquette, mais je crois qu'il y a aussi des projets mis en place avec les villageois. Sur les villages flottants, j'ai vu par exemple ça, là, sur la table, cette matière-là, c'est fait avec de la jacinthe, hein, la jacinthe d'eau. Donc il y a aussi des projets qui sont créés par Osmose pour essayer de développer une économie locale auprès des populations.
1: Oui, ça aussi, Osmose a fait depuis 2002. Tout d'abord, Osmose, il y a un programme de développer du site, surtout à Prétoire, le village flottant, où Osmose a mis en place son programme de développement local, tel que le programme de jardin flottant. C'est une chose intéressante pour les villageois, parce que certains d'eux, ils n'ont pas beaucoup d'argent pour vivre, ils n'ont pas assez d'argent parce qu'ils souffrent de malnutrition. Ce sont des familles démunies, en fait. Donc, l'association a sélectionné les familles les plus démunies dans le village pour aboutir à un plan d'aide personnalisé, en fait. Voilà. Et après, l'association a donné beaucoup de maisons et des jardins flottants, des bateaux à rames, pour qu'ils puissent profiter un peu d'argent avec des touristes. Alors, lorsque l'association organise des écotours pour visiter le village, dont les revenus de touristes bénéficient les villageois défavorisés. Et du coup, de plus, l'association a créé un groupe de femmes tressées, c'est-à-dire les femmes qui coupent les chachans d'eau, une plante aquatique et invasive qui vient d'Afrique du Sud. Là, cette plante qui pousse comme les champignons, beaucoup de pollution en fait, pollution de la vie aquatique. Alors, avec cette plante, les bénéficiaires d'osmose qui font des produits en chassant d'eau, alors elles font des tapis, des nages, des chapeaux pour vendre aux touristes de passage sur la plateforme d'Osmose. Alors, en plus, il y a des personnels d'Osmose qui font du marketing dans des grands hôtels pour vendre ces produits. Alors, même c'est pas une grande chose, mais ça peut aider aussi des familles défavorisées avec ces plans aquatiques. Voilà.
0: Donc toi, tu as commencé à travailler au sein d'Osmose comme guide francophone. Aujourd'hui, tu fais quoi?
1: Et aujourd'hui, avec l'association, je travaille comme un comptable. Oui. Pour le week-end, hein, je travaille comme guide d'Osmose, à temps partiel aussi. Voilà.
0: Mais toi, tu as aujourd'hui 29 ans. Qu'est-ce que tu vas continuer à faire? Tu te vois encore à Osmose plusieurs années. Quels sont tes projets d'avenir?
1: Je vais continuer encore un peu plus, quelques années, pour aider Osmose. Après, moi, je ne sais pas, mais je pense que Osmose, c'est comme mon cœur, parce que j'ai appris beaucoup de choses avec l'association dans 4 ans ou dans 5 ans. Et même je travaille dehors, mais peut-être j'ai une idée pour aider aussi avec l'association en fait. Ouais. Moi je ne sais pas en quoi le futur que je travaille quelque chose en fait.

Donc ici au Cambodge, Siem Reap, c'est une ville qui a explosé ces 10 dernières années. De plus en plus de gens viennent ici, plein d'hôtels sont en construction, plein de restaurants. Et cette ville est devenue célèbre, ce lieu est devenu célèbre grâce au magnifique et impressionnant temple d'Angkor, les temples d'Angkor Wat. Tout un complexe de temples qui sont ici dans la province de Siem Reap, qui drainent plusieurs millions de personnes, je crois, plusieurs millions de touristes annuellement. Plein d'ONG se sont créées, se sont montées. Osmose fait partie de l'une d'entre elles et vous organisez donc des voyages sur le lac Tonle Sap, des voyages qui sont en lien avec de l'écotourisme, avec découverte du milieu aquatique, découverte de la faune, découverte de la flore, découverte aussi des communautés locales qui travaillent sur le lac, dans le village flottant dont tu viens de nous parler. Pour donner envie aux gens de découvrir Osmose et donner envie aux gens de visiter ou de participer à un des programmes

0: de l'embarcadère jusqu'au village flottant de Prétoile, où se trouve le site de dédication d'Oiseau d'eau. Et puis, quand on arrive au village flottant, on va changer le bateau, on va prendre le bateau communautaire. Pourquoi bateau communautaire? Parce que à la station environnementale, il y a un chef de la station qui s'occupe tous les conducteurs des bateaux, et chacun à son tour, et il profite des revenus de touristes avec les billets d'entrée. Donc, le bateau de compagnie privée n'est pas autorisé pour aller dans la réserve. Il faut prendre celui de la communauté. Alors, on va prendre celui-là, encore plus une heure pour arriver à la réserve d'oiseaux d'eau. Donc, on va profiter entre 3 minutes et 20 minutes pour absorber les oiseaux d'eau sur une plateforme percée au sommet d'un arbre au milieu de la réserve. Donc, alors, vous verrez beaucoup des oiseaux d'eau Nice sur les broussailles ou les grands sabres. Voilà, ce sont des colonies d'oiseaux d'eau. Alors, c'est beaucoup, beaucoup d'espèces d'oiseaux d'eau. Si vous allez pendant la saison sèche, au mois de janvier, février, mars, c'est la période de la nidification des oiseaux d'eau, surtout les groupes essaimés. Alors, à ces périodes-là, les oiseaux d'eau en danger, ils ont déjà fait la nidification. C'est-à-dire, ils ont fait des bébés. Alors, ces bébés-là peuvent devenir adultes, peuvent s'envoler autour de la réserve pour chercher des poissons, voilà, tout ça. Alors, ces oiseaux-là sont bien protégés par des gardiens forestiers. Et les gardiens forestiers sont salariés par une association qui s'appelle WCS, c'est une association américaine, Wildlife Society Conservation. Voilà. C'est une association qui a mis en place son programme de conservation d'oiseaux d'eau à Prétoile. Voilà. Et Osmos, c'est une association qui fait découvrir les visiteurs afin de faire bénéficier les villageois flottants là-bas. C'est pour ça qu'Osmo a créé un programme d'éducation à l'environnement aux enfants scolarisés et non scolarisés, afin de sensibiliser les enfants au respect de l'environnement, aux problèmes déchets, à la population de l'eau. Voilà. Et Osmo paye pour eux aussi, afin qu'ils puissent travailler avec Osmo pour donner des cours de l'environnement aux enfants. Et voilà. Et ces enfants-là, maintenant, ils sont bien informés parce qu'ils sont emmenés par un gardien forestier et par des instituteurs d'osmose pour aller dans la réserve comme les visiteurs, pour apprendre l'écologie, les arbres, les oiseaux, et voilà.
1: Donc le visiteur qui va partir avec nous le matin, là, celui qui va venir sur le bateau à partir de Simrip tôt le matin, va d'abord aller sur le lac pour aller découvrir la faune et la flore aquatique. Et après, qu'est-ce qu'on fait encore dans cette journée d'éco-tour avec Osmose?
0: Encore après la visite des oiseaux d'eau dans la réserve, on retourne au restaurant Osmose. Osmose a construit un restaurant, une grande communauté. C'est un restaurant qui sert les touristes qui viennent visiter le site. Donc, ce restaurant profite les femmes défavorisées, c'est-à-dire les femmes qui n'ont pas de moyens de trouver des poissons pour faire vivre, en fait. Donc, c'est elles qui viennent travailler avec Osmose. Et tout d'abord, elles sont bien formées avec une école qui s'appelle Salabaye. Donc, les femmes d'Osmose sont bien formées avec cette association pour travailler comme un cuisinier. Donc, elle sert les touristes, vient visiter le site. Donc, ce restaurant-là est bien accessible avec tous les touristes, en fait, qui viennent manger. Alors, après, on a mangé, on va faire la balade en bateau à rame. On va observer le crocodile, la casse de poisson, voilà, et aussi les jardins flottants. C'est un projet Osmose qui a été créé en 2002, parce qu'à cette époque-là, Osmos a donné une cinquantaine de jardins flottants aux villageois flottants pour qu'ils puissent profiter un peu de revenus après la pêche. Même ce n'est pas une grande chose, mais ça peut être aussi. Pour la casse de crocodile et la casse de poisson, en fait, ce ne sont pas des projets Osmos, mais pour faire

0: découvrir les touristes la différence entre la ville et de l'eau. Alors, ce sont des crocodiles d'élevage, même les poissons aussi d'élevage, sont élevés par les villageois. Donc, cette manière pour le crocodile, seulement pour les classes aisées ou les classes moyennes qui ont de l'argent pour élever les crocodiles. Parce qu'il faut dépenser beaucoup de l'argent. Tout d'abord, il faut construire une caste flottante. Ça consomme beaucoup de l'argent parce que le radeau de bambou, ça coûte cher et le bois, ça coûte cher. Et du coup, pour élever les crocodiles, il faut acheter beaucoup de nourriture.
1: Pourquoi est-ce qu'on élève des crocodiles? Qu'est-ce qu'on en fait après des crocodiles? C'est quelque chose qu'on va manger ou...
0: Selon les villageois, selon les patrons de crocodiles, ils ont élevé les crocodiles pour exporter la peau. Mais jusqu'à présent, le prix du peau est bas. Donc, on a changé l'idée pour vendre les bébés au lieu d'exporter la peau.
1: Pourquoi est-ce qu'on vend des bébés? Ça sert à quoi un bébé crocodile?
0: Il y a des gens qui viennent de la ville de Siem Reap, qui sont des gens de sur place pour acheter ces bébés-là. Et après, ces bébés-là sont élevés dans une grande ferme de la ville pour être grandis. Et après, ces bébés-là sont vendus la peau. Voilà. Parce que pourquoi on n'exporte pas la peau de crocodile flottant? Parce que là, l'eau n'est pas bien propre, donc la peau n'est pas bonne. Et si on parle de crocodiles élevés dans la ferme de la ville, on a de l'eau, on peut changer de l'eau tout le temps en fait. Donc la peau est bien soignée. Donc c'est pour ça que les villageois flottants ne veulent plus exporter la peau en fait.
1: Voilà. D'accord, donc en fait c'est un business. Voilà. Encore une fois, c'est l'homme derrière qui utilise l'animal pour pouvoir s'habiller, pour pouvoir... Ouais, d'accord. Bon, ok, je savais pas qu'il y avait des élevages de crocodiles ici sur le lac, mais intéressant. Ok, est-ce que tu vois autre chose d'intéressant à partager sur Osmose? Est-ce qu'il y a une information que tu aimerais donner? Qu'est-ce qu'un projet qui te tient à cœur? Quelque chose que tu as envie de partager avec nous?
0: Si vous voyagez au Cambodge, et surtout à Siem Reap, il y a des projets Osmo et surtout il y a le site de nidification d'oiseaux d'eau. Et ça, c'est le dernier refuge des oiseaux d'eau dans le pays asiatique. Donc moi, je peux dire ça, c'est très très intéressant. Ça vient de la nature, notre nature et aussi notre patrimoine naturel en fait.
1: Pour celui qui est intéressé par l'association, il y a un site internet, il suffit de taper dans Google Osmose Siem Reap ou l'adresse du site, tu la connais?
0: Osmose.net, voilà. Donc vous pouvez taper ça, vous verrez un pass Osmose qui raconte tous les programmes Osmose. Donc voilà, sur ce pass-là, vous pouvez regarder les programmes, voilà, et le prix, voilà.
1: Merci à toi.
0: Oui, merci à vous, merci.
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1: Bonjour Stéphanie Taupin.
2: Bonjour Laurence.
1: Vous êtes cofondatrice de l'agence Les Éclaireurs du Voyage et aujourd'hui vous nous emmenez à Madagascar.
2: Oui, Madagascar qui garde un lien fort avec la France après avoir été une colonie puis un territoire d'outre-mer jusqu'en 1960, ce qui est finalement pas très éloigné. On y voit d'ailleurs encore les traces au niveau de l'architecture, comme à Antsirabe.
1: Et Antsirabe, ça se situe où ?
2: Alors Antsirabe, ça se trouve au beau milieu des terres, dans la région des Hauts Plateaux. C'est pour moi l'un des plus beaux paysages de l'île. Ici, les rizières en terrasse s'alignent dans un camaïeu de verre incroyable, parce que les minuscules parcelles ne sont pas toutes travaillées en même temps. Donc dans l'une, on voit une femme en train de repiquer du riz. Dans la voisine, les pointes vertes sortent à peine de l'eau et dans la suivante, un homme passe avec le char à bœuf après la récolte. Donc le camaïeu des couleurs va d'ailleurs bien au-delà du vert, avec le rouge des maisons construites en latérite, le blanc du riz mis à sécher sur le côté de la route, ce qui vaut parfois quelques gravillons sous la dent ensuite, mais c'est une autre histoire. Et puis, quand on a l'âme d'un photographe, les alentours d'Antsirabe, c'est un pur bonheur.
1: Et que trouve-t-on alors dans la ville d'Antsirabe ?
2: Alors, Laurence, Antsirabe s'est développée autour des sources thermales. Dès le 19e, les vertus de l'eau ont été reconnues pour les personnes qui étaient atteintes du paludisme. Aujourd'hui, le centre thermal est plus tourné sur le bien-être, la relaxation. Outre les toits métalliques pointus caractéristiques des thermes, Antsirabe, c'est un joyeux bazar de pousse-pousse colorés, essentiellement utilisé par les femmes revenant chargées du marché ou quiconque allant faire une course de l'autre côté de la ville d'ailleurs. Donc pas de complexe post-colonialiste à avoir, c'est le mode de transport privilégié des Malgaches eux-mêmes. Et ça donne du travail à bon nombre d'hommes en âge de courir.
1: Alors, vous nous avez parlé, Stéphanie, des rizières. Qu'y a-t-il d'autre à découvrir à l'extérieur de la ville ?
2: Les Malgaches ont à la fois une culture bien ancrée dans les traditions et le passé et une sérieuse capacité à s'adapter aux conditions présentes. L'exemple des nombreux artisans de la ville maniant les différents matériaux et caractéristiques. Je passe sur la broderie, les pierres, la fonte d'aluminium pour vous parler des canettes. Vous savez, les canettes, les petits concentrés de tomates ou de soda.
1: Tout à fait.
2: Voilà. Mais sous leurs doigts, elles deviennent des miniatures de vélos ou de deux chevaux. Ça, c'est le recyclage à la façon malgache. Et puis, côté tradition, à quelques kilomètres d'Antsirabe, se trouve le lac de Tritriva. C'est un ancien cratère complètement rempli d'eau, profond de plus de 150 mètres, un bel endroit dans lequel on ne se baigne pas avant d'avoir le feu vert du gardien des lieux, pour n'offenser personne. Là-bas, les fadis, c'est-à-dire les tabous, sont assez nombreux, les légendes aussi. Et le vieux monsieur qui m'y avait accueilli était très bavard sur le sujet.
1: Stéphanie Taupin, quand est-ce qu'il est préférable de visiter Antsirabe et ses environs ?
2: Pour découvrir les hauts plateaux et même la forêt luxuriante de Rano Mafane et ses lémuriens plus au sud, je recommande la période sèche, donc de mars à octobre. Si vous avez envie d'aller randonner, marcher dans les montagnes de l'Ishal, alors définitivement septembre-octobre. Mais j'enfile peut-être un peu trop vite les chaussures de rando là, non ?
1: Merci beaucoup Stéphanie Taupin. Je rappelle que vous êtes cofondatrice de l'agence Les Éclaireurs du Voyage.
2: Véloma Laurence.
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1: C'est l'heure de la chronique consommateur européen avec Elfège Tignal du Centre européen des consommateurs France. Bonjour Elfège.
2: Bonjour Laurence et bonjour à toutes et à tous.
1: Elfège, Noël approche et nombreux sont celles et ceux parmi nous qui ont déjà rempli leur hôte sur Internet. Mais que se passe-t-il si le colis n'arrive pas, arrive en retard ou pire encore, contient le mauvais produit Elfège?
2: Tous les ans, à l'approche du 25 décembre, les consommateurs sont très nombreux à faire leurs achats sur Internet. Et comme vous l'avez dit, chaque année, c'est le même stress. Vont-ils être livrés à temps? Comment réagir si le colis est incomplet ou si l'objet commandé est cassé? Alors une première règle à retenir absolument, jusqu'à sa livraison, c'est le vendeur qui est responsable de votre commande. Peu importe que le problème vienne du transporteur, c'est au vendeur de prouver que le colis a bien été expédié avec l'article commandé et aussi que vous l'avez bien reçu. Et même si le colis disparaît mystérieusement devant votre porte, c'est encore lui qui devra vous renvoyer vos produits ou vous rembourser.
1: Et si par exemple, j'ai commandé il y a plusieurs semaines et que le colis n'est toujours pas arrivé?
2: Ne paniquez pas, mais n'attendez pas non plus Noël pour réagir. Votre commande doit arriver à la date prévue ou dans le délai indiqué. Et sans information précise, le colis doit être livré sans retard injustifié et au plus tard dans les 30 jours. Alors, le bon réflexe, c'est de contacter votre vendeur par email et de lui demander une livraison rapide, c'est-à-dire dans un délai raisonnable, généralement 8 jours. Et si rien ne bouge, bah, vous pouvez annuler la commande et être remboursé sous les 14 jours.
1: Et si le colis arrive, mais qu'il est incomplet, cassé ou qu'il contient un produit complètement différent?
2: Là aussi, agissez vite. Dès réception, vérifiez en présence du transporteur le colis et faites des réserves sur le bordereau de livraison. Alors, si le livreur est parti avant que vous puissiez procéder à toute vérification, ce qui est le cas généralement, pesez et prenez des photos du colis et de ce qu'il contient. Et s'il n'est pas conforme à votre commande, contactez immédiatement le vendeur et le transporteur. Demandez le renvoi des articles manquants, le retour des produits cassés ou bien même le remboursement. Et souvenez-vous, si le produit est défectueux ou non conforme, les frais de retour sont à la charge du vendeur.
1: Et si le cadeau acheté ne me plaît pas ou le pull commandé ne me va pas, par exemple?
2: Là encore, il ne faut pas tergiverser. Gardez en tête que pour la majorité des produits achetés en ligne, vous disposez de 14 jours pour changer d'avis. C'est ce qu'on appelle votre droit de rétractation. Vous devez informer le vendeur de votre décision dans les 14 jours à compter de la livraison. Et ensuite, il faut suivre la procédure de renvoi de la commande. Généralement, tout est mentionné sur le site dans les conditions générales. Et le vendeur devra ensuite vous rembourser intégralement, frais de livraison inclus. Alors, sachez quand même que certains produits ne sont pas concernés par le droit de rétractation. Je pense notamment aux billets de concert, aux voyages, aux albums photos personnalisés ou encore aux sous-vêtements.
1: Elfège, avant de renvoyer un colis au vendeur suite à une rétractation, que conseillez-vous?
2: Prenez quelques précautions, effectivement, ça vous épargnera bien des migraines si le retour tourne au casse-tête. N'hésitez pas, par exemple, à prendre des photos ou des vidéos de l'emballage et du produit à l'intérieur. Choisissez un transporteur fiable et surtout conservez une preuve du dépôt du colis. Et pour plus de sécurité, vous pouvez aussi penser à prendre une assurance.
1: Pour résumer, Elfège Tignal, quel réflexe adopter pour protéger nos achats de Noël?
2: Premier réflexe, contactez le vendeur dès que le moindre problème apparaît et ne laissez pas passer un jour de plus. Deuxième réflexe, c'est de tout documenter, photos, vidéos, preuves d'envoi, tout ce qui pourra vous protéger si la livraison ou le retour de la commande ne se passe pas comme prévu. Et puis le troisième réflexe, peut-être même le plus important, informez-vous sur vos droits. Retard, erreur de livraison, produits défectueux, droit de rétractation. L'Europe vous protège dans vos achats et pas seulement à quelques jours de Noël. Alors même si la hotte est presque pleine, il est encore temps de réagir pour que la magie de Noël ne soit pas gâchée par un problème de livraison.
1: Merci Elfège Tignal.

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1: Vous connaissez Ruby Bridges ? C'est elle, la petite fille escortée sur le chemin de l'école par quatre agents fédéraux dans le célèbre tableau de Norman Rockwell, The Problem We All Live With, qui date de 1964. Ruby Bridges fut la première enfant noire à aller dans une école de blancs et de blanches, l'école élémentaire William France, à la Nouvelle-Orléans. Ruby naît en 1954 à Tylertown, dans le Mississippi, avant d'emménager à la Nouvelle-Orléans en 1958. Ses parents répondent à un appel à volontaires pour participer à la déségrégation des écoles publiques de la ville, conformément à l'arrêt de 1955 de la Cour suprême des États-Unis, Brown v. Board of Education, qui déclare la ségrégation scolaire inconstitutionnelle. Les États du Sud manœuvrent pour en empêcher l'effectivité, mais Ruby est inscrite à l'école publique élémentaire William France. Le 14 novembre 1960, c'est son premier jour d'école. Nombreux et nombreuses sont les opposants et les opposantes à l'égalité postés sur le trajet. La police locale et la police de l'État refusent de l'escorter. C'est la police fédérale qui s'en charge. Sous les insultes et les tomates d'une foule raciste déchaînée, Ruby, 6 ans, va à l'école. Cette année-là, seulement 137 familles acceptent d'inscrire leurs enfants noirs dans des écoles de blancs. Ruby Bridges est une des 4 enfants à s'y rendre effectivement. Quand elle arrive à l'école, des parents blancs repartent avec leurs enfants et les enseignants et enseignantes refusent de la prendre en classe. Seule Barbara Henry accepte. Pendant un an, elle n'eut qu'une seule élève dans sa classe. Chaque jour, les foules racistes continuent de se réunir devant l'école, lui jettent des tomates, parfois même des accessoires explicites, comme un petit cercueil contenant une poupée noire. Malgré la peur, les menaces et les représailles, Lucille Bridges, la mère de Ruby, continue de l'envoyer à l'école. Même quand l'épicerie locale refuse de lui vendre des produits. Même quand le père de Ruby est licencié du National Park Service. Même quand la situation a finalement raison de son mariage. Quand Ruby entre au collège, il y a 8 enfants noirs en CP à l'école William France. En 1999, Ruby Bridges crée une fondation pour lutter contre le racisme. Le racisme est une maladie d'adulte et nous devons cesser d'utiliser nos enfants pour la propager. Une école élémentaire à Alameda, en Californie, porte son nom.
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2: Les matières premières critiques sont partout, dans les téléphones, les voitures, les éoliennes. Elles sont devenues indispensables. Les tensions diplomatiques poussent l'Union européenne à réfléchir à son autonomie stratégique. Que produit-on ? En Europe, sommes-nous prêts à rouvrir des mines et où en est le recyclage ? C'est le sujet du jour du podcast L'Europe de demain. Les tensions géopolitiques rendent l'Union européenne vulnérable. Elle cherche une autonomie stratégique pour sécuriser ses approvisionnements. Nikos Vetas, professeur d'économie à Athènes, l'explique au micro de la Radio Sky.
3: Que pourrait signifier l'autonomie stratégique ? Tout faire nous-mêmes en Europe ? Oui, nous pourrions le faire, mais cela aurait certainement un coût. On ne peut pas tout avoir. Nous devons souvent faire des choix, et je pense que c'est exactement ce que nous devons faire ici. Nous devons diversifier nos sources d'approvisionnement afin de ne pas dépendre d'importations provenant toutes d'une seule région du monde ou d'une seule économie, avec laquelle nous pourrions nous brouiller à un moment donné dans le futur, même si ce futur est dans 10, 20 ou 30 ans.
2: Depuis mai 2024, l'Union européenne a sa propre loi sur les matières premières critiques. Objectif, diversifier les importations pour éviter la dépendance à un seul pays. La porte-parole de la commission, Léa Zuber, détaille les partenariats à la radio 100.7 du Luxembourg.
4: On a déjà signé 14 partenariats, donc j'ai déjà mentionné Ukraine, mais il y a aussi Canada, Argentine, Australie, Serbie, etc., etc. Mais aussi, évidemment, on travaille sur développer aussi des sites en Europe parce qu'on a, des matières premières comme lithium et les terres rares. Donc, on travaille pour mieux développer les sites. Je sais qu'il y a des projets en Estonie, en France, en Suède, en Espagne et en Grèce.
2: Pour Kostas Yadidzouglou, président de l'Association des entreprises minières de Grèce, il est déjà trop tard. Il en parle au micro de Sky.
5: Vous avez dit que l'Europe reconnaissait le problème. L'Europe ne reconnaît pas le problème. L'Europe ferme les yeux depuis des décennies. La première discussion sur les minéraux critiques a eu lieu en 2008 et il nous a fallu attendre 2023 pour adopter une demi-réglementation qui, si elle est mise en œuvre d'ici 2030, pourrait résoudre certains des problèmes pour quelques-uns de ces minéraux. Seulement. Pendant ce temps, les pays hors d'Europe, et je ne parle pas des États-Unis, mais du groupe des BRICS, avancent à une vitesse incroyable.
2: Zygmantas Morikas, économiste en chef de la banque Luminor, partage ce constat sur Žiniura Dias en Lituanie. Il appelle l'Europe à agir vite et à voir plus grand.
6: Il existe des opportunités ailleurs, en Pologne, en Suède, en Norvège et dans d'autres pays où beaucoup peut être fait. L'Afrique recèle un potentiel car elle est largement ignorée par les États-Unis. Et la Chine n'a peut-être pas encore la même influence dans tous les pays. Il existe des pays où le potentiel pourrait être mieux exploité. Il suffit de créer des coalitions et d'investir en interne. Nous devons nous réveiller maintenant, sinon notre compétitivité sera remise en cause. Il y a un autre élément qui n'est peut-être pas bien compris. À tout moment, que ce soit à la suite du déclenchement d'un conflit militaire plus direct ou de l'escalade de la guerre commerciale, la Chine et même les États-Unis pourraient limiter leurs exportations de matières premières vers d'autres pays, vers le marché mondial. Si cela se produit, l'Europe se retrouvera avec des choix limités et probablement à des prix nettement plus élevés, ce qui nuira à sa compétitivité.
2: La Chine accélère et investit massivement dans les pays tiers. Kostas Yadizouglou relaie l'appel à réagir.
7: Nous sommes engagés dans une course et nous courons plus lentement que ceux qui nous précèdent. Nous devons donc au moins accélérer le rythme pour ne pas prendre davantage de retard. En octobre 2024, rien que pendant ce mois-là, l'État chinois a déboursé 11 milliards de dollars pour sécuriser des gisements dans des pays tiers. L'Europe ne dispose même pas d'un mécanisme permettant d'acheter de tels gisements. Même si elle le voulait, aucune entité en Europe ne peut dire « achetons une mine au Congo » ou « j'en connais une au Zimbabwe, au Rwanda ». Les gisements se trouvent donc soit dans des pays contrôlés par les États du BRICS, soit ont été achetés par ces derniers. Et maintenant, nous allons devoir mendier.
2: En 2025, 47 projets stratégiques sont approuvés dans l'Union européenne, plusieurs en Roumanie, notamment pour extraire cuivre, graphite et magnésium. Le sud-ouest du pays abrite le plus grand site de graphite d'Europe. Le maire de Baia de Fier, Dumitru Turbacinu, donne sa position à la radio Romania.
8: Pour ce projet, nous espérons que la main-d'œuvre proviendra de la région, de la commune de Baia de Fier, car nous avons des personnes qui ont de l'expérience dans ce domaine. Il y a des personnes qualifiées et nous espérons que l'investisseur embauchera localement. Je pense que les responsables du projet proposeront des solutions respectueuses de l'environnement, étant donné que la technologie actuelle est beaucoup plus avancée que celle que nous utilisions il y a quelques décennies.
2: Les Européens sont-ils prêts à ouvrir de nouvelles mines? Karl Grécou, économiste et chercheur, résume le dilemme sur Euradio.
9: L'Europe a un sous-sol très sous-exploité. Pour diverses raisons, mais historiquement, l'Europe n'a pas eu besoin d'exploiter plus que ça son sous-sol, ce que d'autres pays le faisaient dans un monde dans lequel on n'avait pas d'arsenalisation, d'instrumentalisation, ou disons de crainte sur les approvisionnements. Mais là, la grande question, c'est est-il possible de revenir en arrière et d'exploiter le sous-sol européen? Alors ça soulève, c'est une question à tiroir, hein. La question de l'acceptabilité et la question du progrès technologique. Dans quelle mesure est-ce que les Européens seront capables d'extraire, de raffiner les matériaux critiques tout en respectant l'environnement, tout en limitant les externalités environnementales?
2: Diversifier les approvisionnements ne suffit pas. Le recyclage pourrait couvrir une partie des besoins. Karl Grécou en parle sur Euradio.
9: Le recyclage, c'est éventuellement une des pistes qui pourrait être prometteuse, dans la mesure où il génère moins de pollution, moins d'externalités environnementales, nécessite moins d'énergie que la production primaire. Mais le recyclage, quand même, soulève un certain nombre de questions, un certain nombre de difficultés. Première question, c'est les capacités financières pour les installations, pour l'investissement dans les installations de recyclage, donc des investissements qui peuvent être lourds, pour la collecte, pour le tri, pour le traitement, pour la transformation des minerais. Et par ailleurs, le recyclage suppose une adaptation constante aux différentes technologies, ce qui limite en l'état que des choses les perspectives en termes de recyclabilité des différents matériaux.
2: Selon un rapport de l'Agence européenne pour l'environnement, l'Union européenne est en retard pour atteindre ses objectifs de circularité d'ici 2030. Il faut créer une chaîne complète de production. Le député européen Nicolae Ștefănuța l'explique sur Radio Romania.
10: Je me rends compte qu'il faut mettre en place toute une chaîne de production ici. Il ne sert à rien de se lancer dans la production si l'on n'a pas de marché, si l'on n'a pas de distributeur, de service marketing, d'acheteurs, etc. En amont et en aval. Il faut créer tout un marché, pas seulement une partie, et c'est précisément l'objectif de ces objectifs. Créer un marché.
2: Mais ce cycle rencontre des obstacles logistiques. Francisco Ferreira, environnementaliste et président de l'association Zéro, en parle sur Renascença.
11: Évaluons réellement les difficultés et trouvons une solution à laquelle les différentes parties puissent adhérer. L'un des obstacles est que je ne dispose pas des fonds nécessaires pour assurer une collecte porte à porte.
12: Or, c'est uniquement en collectant ces déchets que nous pouvons générer des revenus qui nous permettront de mettre en œuvre efficacement ces politiques.
2: Autre problème, trop peu d'appareils sont collectés pour être recyclés. Alfredas Skinulis, directeur de l'Institut lituanien pour la protection de l'environnement, confirme ce constat sur Gino Radias.
13: Tout d'abord, le principe de la responsabilité des producteurs dans la gestion des piles et des déchets électroniques s'applique en Europe. Cela signifie que les fabricants et les importateurs qui fournissent des produits sur le marché intérieur doivent financer et prendre en charge la gestion de ces déchets. Mais malheureusement, en raison d'une réglementation juridique insuffisante, la collecte et la gestion de ces déchets sont vraiment très lacunaires.
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Il y a cette vallée en Italie, le Val Susa, qui lutte depuis pas mal de temps contre l'arrivée du TGV Lyon-Turin. C'est le mouvement notable. Et ces paysans, ces villageois, ils ont été rejoints ces dernières années par des jeunes de la vallée, des jeunes punks, des jeunes anards, de Turin, de Milan essentiellement. Et ensemble, ils sont allés faire des actions radicales dans la vallée. Ils sont allés occuper des terrains, ils sont allés saboter des machines sur les chantiers, ils sont battus bien sûr contre les flics. Évidemment, les autorités ont essayé de séparer les gentils manifestants d'un côté, en gros les vieux derrière

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2: Une structure inédite vient d'ouvrir ses portes à Lens, dans le Pas-de-Calais, où l'Office de tourisme lance la première académie de l'hospitalité, un lieu de formation aux métiers de l'hôtellerie et de la restauration pour répondre à la pénurie de main-d'œuvre dans ces secteurs et pour encourager le retour à l'emploi des personnes éloignées du monde du travail. Alors pourquoi une académie de l'hospitalité ? Eh bien parce qu'au cœur du bassin minier, l'hospitalité est un véritable art de vivre et peut même être un levier de développement. Un projet rendu possible par le soutien de la communauté d'agglomération de Lens-Liévin, le département du Pas-de-Calais, la région Hauts-de-France et l'État. Mais le projet résonne au-delà de nos frontières puisqu'il s'inscrit aussi dans le projet SICARE du programme Interreg de l'Union européenne, un projet qui a pour objectif de répondre à certains défis socio-économiques engendrés par la pandémie de Covid-19.
3: Alors c'est vrai que le constat qui a été à l'origine de ce projet, c'est effectivement que sur ce territoire, on a la chance d'avoir des habitants qui ont des qualités humaines d'hospitalité très fortes.
2: Sophie Willem est la directrice de l'Office de tourisme de Lens. L'idée de cette académie de l'hospitalité ne date pas d'hier. C'est un projet qui a mûri près de 8 ans face aux difficultés de recrutement aggravées par la pandémie de Covid.
3: Et dans le même temps, des acteurs socio-professionnels, notamment des hébergeurs, des restaurateurs, qui peinaient à recruter du personnel. Et on s'est dit comment on peut partir des qualités d'hospitalité de ses habitants, les monter en employabilité pour permettre d'occuper ces postes vacants dans l'hôtellerie et la restauration. Pour nous, c'est vraiment un enjeu parce que si certains restaurants, faute de personnel, ne peuvent pas ouvrir ou décident de fermer le dimanche sur le plan du développement touristique, c'est véritablement une problématique. Ou si la qualité de service n'est pas au rendez-vous, c'est aussi une problématique. Donc on voulait vraiment se saisir de ça, en faire un levier de notre développement touristique, considérant que la rencontre était déjà chez nous, au cœur de tous nos projets de développement touristique.
2: L'Académie de l'hospitalité a ouvert ses portes fin septembre au sein même de l'Office de tourisme de Lens.
3: Alors c'est vrai qu'on a la chance d'avoir 1500 m² de bâtiment et donc de pouvoir proposer un vrai écosystème touristique au sein des locaux de l'Office de tourisme. Donc on a un atelier de cuisine qui est aux normes, hein, un atelier de cuisine professionnel qui est mis à disposition des stagiaires, un meublé de tourisme qui pareil peut être loué et en même temps est un lieu d'exercice pour les stagiaires. C'est un véritable ensemble apprenant vivant, je dirais, au sein de l'Office de tourisme.
2: La première promotion vient donc de faire sa rentrée et pour cette première année, ils sont 8.
3: On est vraiment sur un accompagnement personnalisé. Ils sont 8, ils sont entre 18 et 50 ans. C'est vraiment une formation intergénérationnelle. Pas de prérequis. Aujourd'hui, dans la promotion, il y a quasiment des gens plutôt infra-bac, à une exception près. Souvent aussi avec des problématiques de mobilité, donc très peu de gens avec le permis de conduire. Beaucoup de personnes qui sont depuis longtemps, soit qui n'ont jamais eu d'emploi, soit qui sont depuis longtemps en recherche d'un emploi. Et on les a sourcés principalement pour leur qualité d'hospitalité, leur qualité humaine, leur envie de faire plaisir. Leur formation est entièrement prise en charge par le département du Pas-de-Calais dans le cadre d'un programme qui soutient le retour à l'emploi de personnes au RSA ou de jeunes de moins de 26 ans. La formation précisément, elle forme à 4 métiers, commis de cuisine, serveur en salle, agent d'étage et agent d'accueil. 3 mois de formation, 400 heures, l'équivalent de 5 semaines en entreprise, 7 semaines en formation, avec vraiment une montée progressive vers l'entreprise. La première semaine, nos stagiaires vont tous ensemble en entreprise, ils sont vraiment même côté client. Donc pendant une semaine, on explore l'univers professionnel, mais de l'autre côté de la barrière, côté client, pour bien comprendre aussi les tenants et aboutissants des métiers auxquels on va prendre part. C'est pour la plupart des fois des gens qui n'ont pas l'occasion d'aller à l'hôtel ou d'aller au restaurant. Donc pour bien pouvoir exercer ces métiers, il faut aussi avoir été client.
2: Pour former les académiciens, plusieurs acteurs du territoire sont mobilisés, même ceux auxquels on ne s'attend pas forcément.
3: On traite de la question du travail en équipe comme du travail de brigade grâce au concours du Racing Club de Lens. Parce qu'effectivement, entre le coup d'envoi d'un match et le coup de feu en cuisine, il y a des analogies à faire. Et une équipe bien préparée va amener son match à terme de la même manière qu'une brigade bien préparée aura un service réussi. On travaille avec le Louvre Lens sur la manière de présenter les plats, à la manière d'un médiateur de musée, c'est-à-dire comment on utilise cette expertise du médiateur qui présente un tableau, donne envie, aide à comprendre, pour présenter une assiette. Et enfin, on travaille sur la capacité d'observation avec des naturalistes de la chaîne des Théries qui viennent nous expliquer comment un petit détail, aussi petit soit-il, vient potentiellement bouleverser tout un écosystème. Et c'est vrai qu'on dit souvent un cheveu sur une tête d'oreiller, ça peut remettre en cause tout un séjour.
2: D'après l'enquête intitulée « Besoins en main-d'œuvre » menée par France Travail pour l'année 2025, 16 200 postes sont à pourvoir dans la filière hôtel, café, restaurant en Hauts-de-France. Alors cette académie de l'hospitalité est bien accueillie par les professionnels.
3: Toute la formation a été co-construite à la fois avec des acteurs de l'emploi, de la formation et de l'insertion, et avec des acteurs de la filière hôtel, café, restaurant. Tout le programme a été co-conçu. On a réfléchi ensemble à ce dont ils avaient besoin. Et c'est d'ailleurs là qu'ils ont unanimement indiqué que c'était plutôt sur les savoir-être, sur des compétences transversales qu'ils avaient besoin que les stagiaires soient formés, et qu'eux se faisaient fort de les former sur l'expertise technique en entreprise. Donc 60% des cours qu'on dispense à l'Académie de l'Hospitalité ou des savoirs que l'on partage sont des savoirs autour des compétences transversales. Ça va de la confiance en soi à la gestion de conflits, à la capacité à améliorer les relations, à la capacité d'organisation. Finalement, les hôteliers, les restaurateurs ont besoin de gens qui sont ponctuels, qui présentent bien, qui sont motivés, impliqués et surtout, j'insiste là-dessus, qui comprennent le sens de leur métier. Quand on travaille dans l'hôtellerie, dans la restauration, dans le tourisme, on contribue à créer des parenthèses heureuses ou à créer les conditions d'un repas réussi. Ça peut être un repas d'affaires, un repas en amoureux, un repas de famille. À chaque fois, il y a un enjeu. Et c'est vraiment important, quand on travaille dans ces métiers-là, de comprendre à quoi on concourt.
2: En plus de créer des emplois et de répondre à la pénurie de main-d'œuvre dans le bassin minier, l'objectif est aussi de poursuivre un développement touristique vertueux pour la ville de Lens.
3: C'est vrai que je pense à deux niveaux, on attend des impacts. D'abord, on espère vraiment aider nos socioprofessionnels à trouver de la main-d'œuvre qualifiée et donc leur permettre d'étendre parfois leurs services, d'assurer un service de qualité dans leurs établissements. Et puis nous, on tient aussi à faire reconnaître cette qualité d'hospitalité du territoire et donc vraiment en faire un levier de notoriété de notre destination. C'est ici qu'est posée l'Académie de l'Hospitalité. C'est un geste fort qui permet effectivement de faire valoir et de promouvoir la qualité d'hospitalité sur notre territoire. C'est très symbolique et d'ailleurs le comité régional du tourisme est partie prenante de cette formation. Son directeur intervient auprès de nos stagiaires. C'est vraiment important à l'échelle du Pas-de-Calais et à l'échelle des Hauts-de-France de se dire que c'est ici qu'on a posé la première pierre de l'Académie de l'Hospitalité. Effectivement, c'est un dispositif qui pourrait tout à fait être éventuellement remobilisé sur d'autres territoires. Donc peut-être que c'est quelque chose qui fera des petits.
2: Pour mettre sur pied l'Académie de l'Hospitalité, il a fallu débourser 2,6 millions d'euros, un projet rendu possible grâce à différents partenaires, dont l'Europe, dans le cadre du projet Interreg SICAIR.
3: Aujourd'hui, l'Académie, notamment en termes d'investissement, en termes de travaux, a été soutenue par l'Europe, par l'État, par la région Hauts-de-France et le département du Pas-de-Calais. Sur le plan du financement, du fonctionnement, c'est le département du Pas-de-Calais qui soutient cette première session. Et ensuite, on fonctionnera sur un principe de POEI, qui sont des préparatoires à l'emploi déployés par France Travail, qui permettent, en lien avec un employeur, de financer une session de formation qui aide au retour à l'emploi de personnes qui sont au RSA ou très éloignées de l'emploi.
2: En dehors des temps de formation, l'Académie de l'Hospitalité est ouverte au public.
3: Tout a été pensé pour qu'en dehors des temps de formation, en dehors des 3 sessions de formation que nous allons mener par an, les lieux continuent à vivre et soient de véritables offres touristiques. Et donc l'atelier de cuisine est mobilisé pour proposer des cours de cuisine au grand public. Donc nos premiers cours de cuisine ont été des cours de cuisine polonaise. On va aussi faire intervenir des chefs du territoire qui vont partager leur savoir-faire avec nos visiteurs. Et puis le meublé de tourisme, bien sûr, à partir de fin novembre, sera commercialisé sur les plateformes. Donc on pourra louer, donc c'est un meublé de 6 couchages, 6 personnes. On pourra louer le meublé de tourisme quand on est un visiteur.
2: Au total, une 30aine d'académiciens seront formés chaque année à l'Académie de l'Hospitalité. Les 2 prochaines sessions de formation auront lieu du 12 janvier au 7 avril 2026, puis du 13 avril au 6 juillet.
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1: Appel en cours.
2: FF31, bonjour.
3: La Fédération des centres d'information sur les droits des femmes et des familles d'Occitanie nous ouvre ses portes. Direction le premier étage où se déroule un atelier sur les valeurs de la République française.
2: Qui commence? Qui nous lit sa carte?
4: Moi.
2: Allez-y, Alain.
4: Et qui préparait les papiers de séjour?
2: La préfecture.
3: Dans la salle, 9 femmes et un bébé.
2: Ça te fait pas trop cet atelier, hein, toi, aujourd'hui, hein?
3: Depuis septembre 2023, la Fédération porte un projet visant à améliorer l'intégration des femmes immigrées. Pour y parvenir, on mise sur leur autonomisation, explique Nathalie Bartas, la coordinatrice de la Fédération.
5: Les objectifs, c'est vraiment arriver à une autonomie de ces personnes et une insertion, qu'elle soit sociale et idéalement professionnelle aussi.
3: Soutenue par l'Union européenne via le Fonds Asile, Migration et Intégration, le FAMI, à hauteur de 1 550 000 euros, soit 75% du budget total pour une durée de 4 ans. Le projet se décline en plusieurs ateliers individuels et collectifs.
5: Alors on a effectivement un accompagnement, que l'on dit global, qui est proposé à partir d'entretiens individuels par des juristes sur de l'accès au droit, par des conseillères en insertion professionnelle, des entretiens par des psychologues, notamment pour les femmes qui peuvent être victimes de violences. On a aussi des ateliers collectifs, donc d'apprentissage de la langue, des ateliers vie citoyenne et des ateliers vie socio-professionnelle.
3: Si les femmes accompagnées ont des profils variés, elles ont en commun la vulnérabilité, difficultés de logement, d'accès au travail et à la santé. Les barrières à l'intégration sont nombreuses, estime Claire Van Hem-Cuevas, conseillère en insertion professionnelle au CIDFF de Toulouse.
6: Sont multiples ces freins. Il y a des freins de connaissance de territoire, de connaissance de fonctionnement, de langue, de démarche administrative, de mobilité, des freins autour de maman seule avec des enfants. Souvent, c'est une multitude de freins qui entourent ces personnes-là. Et c'est pour ça que ce projet est intéressant, parce qu'on peut les accompagner via l'insertion professionnelle, mais aussi sur l'aspect juridique quand il y a des difficultés, ou sur l'aspect psychologique.
3: Plus de 500 femmes, dont 99 à Toulouse, ont été accompagnées depuis 2 ans, soit environ un tiers de l'objectif final.
2: Où est-ce qu'on voit là ces mots? Qu'est-ce qu'on voit comme mots?
4: Liberté, fraternité, laïcité.
2: Et les 3 premiers, on dit que c'est quoi en France?
4: Liberté, égalité, fraternité.
2: C'est la devise française.
3: La durée d'accompagnement est en moyenne 6 mois, mais elle varie considérablement d'une femme à l'autre en fonction de ses besoins.
4: Je fais ici juste stage, non rémunéré. Et oui, je continue, je cherche quelque chose pour continuer ma carrière.
3: Ala, arrivée du Turkménistan il y a 4 ans avec sa fille, peine à retrouver une activité professionnelle stable après avoir été architecte pendant 20 ans dans son pays d'origine.
4: Ici, bien explique et aide-moi pour chercher bien site. Obtenir mon diplôme architecte ici, etc.
3: Ce lieu est aussi pour elle synonyme de lien social.
4: Je connais pas beaucoup de femmes ici, mais avec quelqu'un, je prends contact et nous allons rencontrer dans le Toulouse pour prendre un café, pour discuter. Et c'est intéressant parce que c'est beaucoup de nationalités. Et comme ça, nous pratiquons avec nous, Français aussi.
3: Parmi les rencontres, Leïla, suivie par le CIDFF depuis 4 mois, elle témoigne de son apprentissage.
7: Beaucoup de choses. La vérité, beaucoup de choses. Pour améliorer le français et pour aujourd'hui et vendredi, on apprend des choses pour montrer des choses pour la France, pour les projets après. Parfois je regarde même la situation des autres avec ma situation. Ça, c'est bien pour moi, moralement. Pour moi, c'est bien.
3: En un mot,
7: c'est une vraie école. Mais c'est une école professionnelle.
3: Une école pour adultes qui, peu à peu, permet à ces femmes de gagner en confiance, de retrouver leur place et de construire ici un nouveau départ.
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2: Bonjour Michel Derdevet.
3: Bonjour Laurence Bron.
2: Aujourd'hui, nous allons parler d'Erasmus+, et plutôt du budget d'Erasmus+.
3: Oui, c'est un thème que nous avons abordé dans le cadre d'une tribune que le cercle Erasmus+, qui est présidé par Clément Beaune, a publié dans les Échos récemment pour plaider pour une augmentation significative des financements alloués au fameux programme européen Erasmus dans le prochain budget européen.
2: Alors, le programme Erasmus+, Michel, il évoque chez de nombreuses personnes la mobilité étudiante. Pourtant, il ne se limite pas à cela. Est-ce que vous pouvez nous rappeler en quoi il consiste précisément ?
3: Ben, vous avez tout à fait raison. Erasmus, d'ailleurs, plus a été rajouté, ne se limite pas à la mobilité académique individuelle. En réalité, les bénéficiaires aujourd'hui, en 2026, de ce programme peuvent aussi être des associations, des institutions culturelles, des collectivités territoriales et évidemment des établissements éducatifs. Et il existe même tout un volet consacré au sport, Laurence, qui permet des jumelages entre clubs européens et l'organisation d'événements transnationaux. Donc vous voyez bien, au-delà des étudiants, les apprentis, les enseignants, les formateurs et les demandeurs d'emploi peuvent aujourd'hui, en 2026, bénéficier de ces financements liés au programme Erasmus+.
2: Alors la tribune, elle plaide pour une augmentation du budget alloué au programme Erasmus+, mais à l'heure de la guerre en Ukraine, du réarmement européen et de la course à l'IA, n'y a-t-il pas d'autres priorités d'investissement plus urgentes ?
3: Bah, si on pose le problème entre l'un ou l'autre, on n'y arrivera pas. Oui, il est nécessaire d'investir dans notre défense et dans notre autonomie industrielle, c'est crucial. Mais il ne faut pas mépriser le programme Erasmus+, en le caricaturant. Ce programme n'est pas l'un des plus connus de l'Union européenne par hasard. Bien plus qu'un outil de mobilité, Erasmus+, est un vecteur de coopération, de formation, de circulation des idées et d'identité commune. Vous savez, Laurence, l'Union européenne est avant tout un projet qui nécessite une grande confiance entre les peuples. Ce sont les fondements mêmes de cette union dont il est ici question. Et donc, pour comprendre tout ça, il faut peut-être relire les auteurs classiques, Le Monde d'hier de Stefan Zweig, qui, durant la Première Guerre mondiale, tissait déjà l'idée de réseaux pan-européens d'artistes, de poètes et d'intellectuels afin de lutter contre la guerre. Alors, on pourrait plaisanter en disant qu'il s'agissait d'une sorte de programme Erasmus avant l'heure. Mais comment ne pas évoquer Erasme, brillant philosophe qui séjourna au cours de sa vie aux Pays-Bas, en Belgique, en France, en Suisse, en Angleterre, en Italie et dans bien d'autres pays européens. Ces voyages, donc liés à Erasme ou à Erasmus aujourd'hui, ouvrent de nouveaux horizons, renforcent l'apprentissage des langues et permettent de saisir le sens profond du projet européen en développant un réel sentiment d'appartenance à notre continent.
2: Et concrètement, que signifierait une augmentation du budget alloué au programme Erasmus+ ?
3: Ben, pour poursuivre avec des exemples d'Erasme et de Stefan Zweig, il faut se rappeler que cette opportunité inouïe de voyager à travers l'Europe demeure encore un privilège et non un droit accessible à tous. Ce que nous voudrions, nous, donc, dans le cadre du cercle Erasmus+, c'est permettre au plus grand nombre possible d'avoir accès à ces mobilités, à chacun sa version personnelle de l'auberge espagnole, finalement, pour celles et ceux qui ont eu l'occasion de voir le film de Cédric Clapiche. Mais pour donner quelques chiffres, le programme Erasmus+ a bénéficié depuis sa création à plus de 16,5 millions d'Européens, dont 2 millions de Français. Et chaque année, ce sont 200 000 mobilités qui sont réalisées depuis la France. Vous savez, Laurent, c'est énorme, certes, mais cela demeure insuffisant. Et en effet, Erasmus aujourd'hui ne représente même pas 2% du budget de l'Union européenne. Et faute de moyens, aujourd'hui la réalité c'est qu'une mobilité sur deux demandée ne peut pas être financée, et face à l'augmentation du coût de la vie, notamment du logement, les bourses peinent à suivre. Donc vous voyez, on a un décalage entre un programme qui est plébiscité par les Européens et par les jeunes Européens et la capacité budgétaire à soutenir ces attentes, d'où le fait que nous plaidons dans la tribune publiée par les Échos pour une augmentation, un doublement du budget Erasmus pour la période 2028-2024. Ça n'est pas un caprice.
2: 2034, Michel, je pense. 2028-2034, oui.
3: Exactement. Cette demande n'est pas un caprice, Laurent, c'est un choix rationnel et responsable qui permettrait de former la jeunesse européenne de manière davantage qualifiée, plus ouverte et plus confiante dans le projet européen. Donc, vraiment notre sentiment à tous les signataires de cet article, de cette tribune, c'est qu'investir dans la jeunesse, c'est préparer l'Europe de demain et c'est préparer une Europe ambitieuse, inclusive et solidaire.
2: Merci beaucoup Michel Derdevet. Je rappelle que vous êtes le président de Confrontation Europe.
3: Merci Laurence Aubin. 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

0: rédaction.
1: Bonjour Alexandra Fraisse-Eliazor.
2: Bonjour Laurence Aubron.
1: Nous allons parler régime aujourd'hui.
2: En effet, même si le winter body ne subit pas les mêmes injonctions que le summer body, le mot régime, lui, est à la mode, ainsi que tout le champ lexical de ses nombreuses acceptions.
1: Alors, quels sont ces différents usages, Alexandra ?
2: Très prosaïquement, et si vous avez tout de même très faim, on peut penser au régime de banane. Mais ce n'est pas le propos. Même si l'on a vu le président de la République et le président du Sénat glisser quelques pots de banane sous les pieds du nouveau et ancien Premier ministre, qui avance donc sur un terrain glissant sur le sujet de la réforme des retraites et de sa suspension. D'ailleurs, les retraités sont eux appelés à se mettre au régime si leurs pensions sont gelées en 2026. Cette image de devoir se serrer la ceinture, c'est l'image d'un régime subi et non choisi. Et les associations de solidarité pour nous alerter sur le risque de disparition de 30% d'entre elles face à la baisse des aides publiques, filaient la métaphore en nous disant « on est à l'os ». Alors, est-ce qu'un régime aussi peut disparaître ?
1: Dans quel sens ?
2: C'est le journal Le Monde, entre autres, qui a évoqué un risque de crise de régime lorsque Sébastien Lecornu était menacé par ses deux premières motions de censure. On en est là. Un régime, celui de la Ve République, qui ne tient qu'à un fil ou à quelques voix, ce qui laisse un sentiment de fin de règne, de fin de quelque chose en tout cas, qui n'inspire pas la sérénité. Nos voisins européens se sont montrés assez durs pour qualifier la situation gouvernementale française des derniers mois. Il était écrit dans El País que Sébastien Lecornu était revenu pour tenter de sauver les meubles de la Ve République.
1: Effectivement, c'est pas très rassurant.
2: Alors face à cela, si je reviens sur une notion de régime alimentaire, une autre image s'impose, celle de la crise de foi. Peut-être parce que le jeu des chaises musicales à la tête de l'État peut donner le tournis, parfois jusqu'à la nausée, certains Français se disent clairement dégoûtés, voire vomissent la politique, où ils ne voient que jeux de rôle et jeux de pouvoir et ressentent un certain mépris de la part des puissants. C'est un mot de plus en plus employé. En tout cas, s'il y a crise de foi, c'est plutôt une crise de la foi, de la confiance, qui n'est pas nouvelle envers ceux qui nous gouvernent. Et je viens d'utiliser le vocabulaire du jeu de pouvoir, alors que la situation est bien sérieuse. Et tous les diététiciens vous le diront, ne jouez pas avec les régimes, au risque de l'effet yo-yo. On pourrait dire, dans ce que nous vivons plutôt, l'effet boomerang.
1: C'est jouer avec la santé, Alexandra ?
2: Alors, un régime, au départ, indique un choix dans le type d'aliment, et pas forcément pour maigrir ou pour soigner. Par exemple, le régime végétarien ou le régime carné. On peut changer de régime pour une alimentation que l'on estime plus saine ou plus adaptée à une période de notre vie. Par analogie, dans la période que nous traversons, qui est, comme beaucoup l'analysent, un peu chaotique, le régime présidentiel de la Ve République pourrait être questionné si le fonctionnement actuel des institutions conduit à l'impasse. Mais le mot « régime » peut aussi s'entendre de manière plus large que le régime constitutionnel. On parle globalement de régime démocratique par rapport à des régimes autoritaires. Et là, attention, ne jetons pas tous les régimes avec l'eau du bain. Les régimes autoritaires, comme le raconte Giuliano d'Ampoli dans son livre « L'heure des prédateurs », sont en train de redessiner la géopolitique mondiale et la brutalité de s'installer dans certaines façons de diriger de nombreux pays, et non des moindres. Il s'agirait de ne pas foncer vers cet horizon à plein régime.
1: Merci Alexandra Fraisse-Eliazor.
2: Merci Laurence Aubron.

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4: En voyage, j'aime bien prendre le temps d'aller à la rencontre des ONG. Au Cambodge, il y en a énormément. Le Cambodge, l'un des pays les plus aidés. L'association Osmose base ses ressources sur le développement touristique et propose d'amener des voyageurs à la découverte de la faune et de la flore autour du lac Tonlé Sap. J'ai voulu en savoir plus en rencontrant Dara, un Cambodgien francophone qui travaille pour Osmose. Donc ici, on est à Siem Reap, au Cambodge. Je suis dans une belle maison en bois, sur une petite terrasse. Et cette maison héberge les locaux, les bureaux d'une association, d'une ONG qui s'appelle Osmose. Donc on va parler d'Osmose dans cette émission radio, mais j'ai aussi envie de m'intéresser un peu à toi, ton parcours, et savoir comment est-ce que tu en es venu à travailler à Osmose. Donc tout simplement, comment tu t'appelles? Qui es-tu?
5: Je m'appelle Dara. Je travaille ici depuis 2011. Tout d'abord, j'étais un guide francophone, en fait, avec l'association. Je travaille à temps plein comme guide. Et jusqu'en 2013, ceci est devenu comme une personne responsable des réservations francophones. Et je travaille pendant deux ans et demi. Et jusqu'en 2016, j'ai été promoté pour travailler comme un comptable avec l'association. Voilà.
4: Quel âge tu as? Et parle-moi un peu de ton histoire avec la langue française. Comment est-ce que tu en es venu à parler notre langue?
5: Mes parents m'ont dit qu'au Cambodge, il n'y a pas de gens qui parlent français. Donc, je suis intéressé avec une école qui s'appelle Alliance Française. Puis, j'apprends le français avec elle depuis 4 ans. Et voilà, j'aime la langue française. Et puis... un jour, j'ai trouvé Osmose à Annoncer, voilà, pour la formation de l'ornithologie, voilà, et de la nature aussi.
4: Ouais. Tu viens d'où? Est-ce que tu es né ici à Siem Reap, donc au Cambodge? Tu es né à Phnom Penh. Tu parlais de l'Alliance française, mais l'Alliance française, il n'y en a pas ici. Donc, et tes parents qui t'ont demandé d'apprendre le français, comment ça se fait? Qui étaient tes parents? Qui sont tes parents?
5: Mes parents, ils sont agriculteurs. Ils habitent à Battambang, dans une province du Cambodge. Et ils m'ont dit que la langue française est nécessaire parce qu'il n'y a pas de gens qui parlent français. Donc, quand je suis venu à Siem Reap pour travailler dans un restaurant local d'écotourisme, je veux apprendre le français. Donc, j'ai trouvé une école française qui s'appelle l'Alliance française. En fait, mes parents, ils n'ont pas assez d'argent pour me envoyer à l'école. En fait, quand j'étais au restaurant, j'ai un peu de salaire. Donc, je paye moi-même pour l'école.
4: Et pourquoi tu n'es pas resté à Battambang, dans ta ville d'origine?
5: En fait, j'ai trouvé qu'ici, il y a beaucoup de touristes qui viennent visiter les temples d'Angkor. Puis, j'ai décidé de travailler à Siem Reap. Voilà. Dans un restaurant, voilà.
4: Et tu as laissé donc ta famille dans la province de Battambang?
5: Oui, j'ai quitté ma famille depuis 10 ans, oui, depuis 2004. Oui.
4: Tu as quel âge?
5: J'ai 29 ans.
4: Donc à 19 ans, tu as quitté ta famille?
5: Oui, c'est ça. Oui. Pour travailler au restaurant, pour avoir un peu plus de revenus, pour continuer mes études.
4: Parce que ta vie d'avant, c'était dans la campagne, dans les rizières. Tu dis tes parents sont agriculteurs, mais qu'est-ce que c'est que la vie d'agriculteur ici au Cambodge?
5: Dans ma province qui s'appelle Battambang, en fait, mes parents ils font du riz pendant la saison de pluie. Et en saison sèche, après la moisson du riz, mon père il travaille conducteur du tuk-tuk. Et ma mère il travaille la femme des ménages dans un hôtel à Battambang. Ce sont eux qui m'ont poussé pour apprendre la langue française. Voilà.
4: À Battambang, je sais qu'il y a eu pas mal de Khmer Rouge à une époque. C'était une région qui était assez touchée par le génocide qui a lieu ici au Cambodge. Tes parents t'ont raconté un peu cette histoire? Ils étaient en place? Que toi, tu es né après, à la chute du régime de Pol Pot?
5: Oui, tout à fait. En fait, Battambang, c'était une province sous colonie française. Donc, on peut trouver beaucoup de bâtiments qui sont construits avec des styles birmans. style donc style français en fait. Mais mes parents ils sont venus après la Khmer Rouge, donc en 1999.
4: Toi, tu es pas né à Battambang.
5: Je suis né dans la frontière cambodgienne et thaïlandaise, en fait. Et puis, mes parents ont été quittés de la frontière pour vivre à Battambang. C'est après la Khmer Rouge, en fait. Mais ils étaient le même temps où il y a beaucoup de Khmer Rouge qui sont venus dans la ville de Battambang. Parce qu'à cette époque-là, j'étais tout petit, mais j'ai vu beaucoup de balles qui s'envolent au-dessus de ma tête, et voilà. Donc j'étais peu avec mes parents. Voilà, nous avons cassé dans un transé pour éviter les balles, en fait. Je vois des guerres aussi.
4: Mais alors, c'était pas terminé en 79, le génocide. Il y a eu une autre guerre derrière, parce que là, toi, tu es né bien plus tard. Tu disais que tu as 29 ans, mais tu me dis que tu as vu aussi des balles siffler au-dessus de ta tête. Donc ça veut dire que la guerre continuait au Cambodge?
5: En fait, en 1993, il y avait encore des guerres civiles, en fait, dans la ville, voilà.
4: Et pourquoi tes parents sont venus sur Battambang? Ils ont été déplacés? Qu'est-ce qui ont fait qu'ils ont quitté leur région d'origine? Donc, tu disais que tu es né à la frontière entre la Thaïlande et le Cambodge, mais pourquoi est-ce que tu as quitté cette partie-là du Cambodge pour venir sur Battambang?
5: Parce que mes parents ont été demandés de quitter la frontière thaïlandaise. Par les Thaïlandais, moi, je ne me souviens plus pourquoi ils sont quittés de la frontière thaïlandaise, en fait.

0: Donc tu arrives à Simrip à l'âge de 19 ans, et donc là, il faut maintenant que tu construises ta vie d'adulte. Donc tu t'es mis à apprendre le français, que tu as financé toi-même. Hein. Donc tu as financé tes études à l'Alliance française en travaillant dans un restaurant. Parle-moi un peu de ces 10 dernières années, comment est-ce que tu en es venu à être ici, à Osmose, responsable d'un service?
1: J'ai appris 3 ans avec la langue française, donc ce c'est un peu plus la langue française. Donc un jour, j'ai trouvé l'annonce de la formation en éthologie, en nature. Donc finalement, j'ai été sélectionné comme guide d'osmose, guide d'ornitholo et aussi guide de la nature.
0: Ok, donc quand tu étais guide, c'était déjà ici pour l'association Osmose.
1: Oui, c'est ça.
0: Ok, donc parle-moi de Osmose, de l'historique, de l'histoire de cette association, à quel moment Osmose s'est créée et pourquoi, quel est le travail d'Osmose?
1: Osmose, c'est une association française qui a été créée par les Franco-Belges. Ce sont les fondateurs de l'association. En fait, Osmose, c'est une association qui organise des visites écotouristiques pour faire découvrir les touristes sur les sites de nidification des oiseaux d'eau. La Prétoire, c'est un village flottant qui se trouve en bord du lac, sur la frontière de la province de Battambang et la province de Simrip. Voilà, tout d'abord, Frédéric Gauche, il est belge, il est un fondateur de l'association Osmose. Il travaillait depuis longtemps dans la région de Prétoire comme un ornithologue. Il a tombé amoureux du site de Prétoire et puis il travaille pour élaborer la zone comme la réserve de biosphère. Voilà. Et après, il a demandé sa femme, Nathalie Niveau, elle est française, pour aider son travail. Voilà. Et même Nathalie Niveau, elle était intéressée par le charme du site aussi. Hein. Oui. Et après, c'est eux qui sont occupés des recherches de financement, ainsi que guide les visites écotouristiques. Et ce sont eux qui travaillent à temps partiel avec de l'association, parce qu'avant, il n'y avait pas beaucoup de personnel pour l'association. Voilà.
0: Mais donc l'association vit essentiellement grâce au tourisme, en fait. Hein. Donc elle organise des circuits sur le lac en lien avec la découverte des milieux naturels et la découverte des espèces animales, enfin l'ornithologie, les oiseaux, mais aussi toute la faune aquatique.
1: Tout à fait. L'association profite du flux des touristes qui sont venus visiter les tombes d'Adanko pour faire tourner sa clientèle. Osmose a créé des projets pour déposer dans des hôtels afin de former aux touristes de venir faire visite avec l'association Osmose. Et ces projets n'ont pas un but uniquement marketing, mais aussi pour des explications sur les différents programmes et aussi de la vie quotidienne, de la vie économique, environnementale et sociale en fait.
0: Il y a aussi tout un axe solidaire dans les projets d'Osmose. Peut-être qu'on peut prendre une plaquette, mais je crois qu'il y a aussi des projets mis en place avec les villageois. Sur les villages flottants, j'ai vu par exemple ça, là, sur la table, cette matière-là, c'est fait avec de la jacinthe, hein, la jacinthe d'eau. Donc il y a aussi des projets qui sont créés par Osmose pour essayer de développer une économie locale auprès des populations.
1: Oui, ça aussi, Osmose a fait depuis 2002. Tout d'abord, Osmose, il y a un programme de développer du site, surtout à Prétoire, le village flottant, où Osmose a mis en place son programme de développement local, tel que le programme de jardin flottant. C'est une chose intéressante pour les villageois, parce que certains d'eux, ils n'ont pas beaucoup d'argent pour vivre, ils n'ont pas assez d'argent parce qu'ils souffrent de malnutrition. Ce sont des familles démunies, en fait. Donc, l'association a sélectionné les familles les plus démunies dans le village pour aboutir à un plan d'aide personnalisé, en fait. Voilà. Et après, l'association a donné beaucoup de maisons et des jardins flottants, des bateaux à rames, pour qu'ils puissent profiter un peu d'argent avec des touristes. Alors, lorsque l'association organise des écotours pour visiter le village, dont les revenus de touristes bénéficient les villageois défavorisés. Et du coup, de plus, l'association a créé un groupe de femmes tressées, c'est-à-dire les femmes qui coupent les chercheurs d'eau, une plante aquatique et invasive qui vient d'Afrique du Sud. Là, cette plante qui pousse comme les champignons, beaucoup de pollution en fait, pollution de la vie aquatique. Alors, avec cette plante, les bénéficiaires d'Osmose qui font des produits en chassant d'eau, alors elles font des tapis, des nages, des chapeaux pour vendre aux touristes de passage sur la plateforme d'Osmose. Alors, en plus, il y a des personnels d'Osmose qui font du marketing dans des grands hôtels pour vendre ces produits. Alors, même c'est pas une grande chose, mais ça peut être aussi des familles défavorisées avec ces plans aquatiques. Voilà.
0: Donc toi, tu as commencé à travailler au sein d'Osmose comme guide francophone. Aujourd'hui, tu fais quoi?
1: Et aujourd'hui, avec l'association, je travaille comme un comptable. Oui. Pour le week-end, hein, je travaille comme guide d'Osmose, à temps partiel aussi. Voilà.
0: Mais toi, tu as aujourd'hui 29 ans. Qu'est-ce que tu vas continuer à faire? Tu te vois encore à Osmose plusieurs années. Quels sont tes projets d'avenir?
1: Je vais continuer encore un peu plus, quelques années, pour aider Osmose. Après, moi, je ne sais pas, mais je pense que Osmose, c'est comme mon cœur, parce que j'ai appris beaucoup de choses avec l'association dans 4 ans ou dans 5 ans. Et même je travaille dehors, mais peut-être j'ai une idée pour aider aussi avec l'association en fait. Ouais. Moi je ne sais pas en quoi le futur que je travaille quelque chose en fait.

0: Donc ici au Cambodge, Siem Reap, c'est une ville qui a explosé ces 10 dernières années. De plus en plus de gens viennent ici, plein d'hôtels sont en construction, plein de restaurants. Et cette ville est devenue célèbre, ce lieu est devenu célèbre grâce au magnifique et impressionnant temple d'Angkor, les temples d'Angkor Wat. Tout un complexe de temples qui sont ici dans la province de Siem Reap, qui drainent plusieurs millions de personnes, je crois, plusieurs millions de touristes annuellement. Plein d'ONG se sont créées, se sont montées. Osmose fait partie de l'une d'entre elles et vous organisez donc des voyages sur le lac Tonle Sap, des voyages qui sont en lien avec de l'écotourisme, avec découverte du milieu aquatique, découverte de la faune, découverte de la flore, découverte aussi des communautés locales qui travaillent sur le lac, dans le village flottant dont tu viens de nous parler. Pour donner envie aux gens de découvrir Osmose et donner envie aux gens de visiter ou de participer à un des programmes d'Osmose, est-ce que tu pourrais nous emmener avec toi sur une journée type? Qu'est-ce qu'un touriste, qu'est-ce qu'un voyageur qui va venir vous voir? Qu'est-ce qui va se passer aujourd'hui? Où est-ce qu'on va aller? Qu'est-ce qu'on va voir? Qu'est-ce qu'on va découvrir?
1: Pour le programme Osmose, si vous achetez une visite écotouristique avec Osmose pour visiter les oiseaux, on va partir plus tôt le matin, vers 6 heures de l'hôtel, puis on roule en voiture, une en voiture jusqu'à l'embarcadère et une en bateau de l'embarcadère jusqu'au village flottant de Pré-Étoile où se trouve le site d'éducation d'oiseaux d'eau. Et puis, quand on arrive au village flottant, on va changer le bateau, on va prendre le bateau communautaire. Pourquoi bateau communautaire? Parce que à la station environnementale, il y a un chef de la station qui s'occupe de tous les conducteurs du bateau et chacun à son tour. Et il profite des revenus de touristes avec les billets d'entrée. Donc, le bateau de compagnie privée n'est pas autorisé. Pour aller dans la réserve, il faut prendre celui de la communauté. Alors, on va prendre celui-là, encore plus une heure pour arriver à la réserve d'oiseaux d'eau. Donc, on va profiter entre 3 minutes et 20 minutes pour absorber les oiseaux d'eau sur une plateforme percée au sommet d'un arbre au milieu de la réserve. Donc, alors, vous verrez beaucoup des oiseaux d'eau Nice. Sur les broussailles ou les grands sabres, voilà, ce sont des colonies d'oiseaux d'eau. Alors, c'est beaucoup, beaucoup d'espèces d'oiseaux d'eau. Si vous allez pendant la saison sèche, au mois de janvier, février, mars, c'est la période de la nidification des oiseaux d'eau, surtout les groupes essaimés. Alors, à ces périodes-là, les oiseaux d'eau en danger, ils sont déjà faits. La nidification, c'est-à-dire ils ont fait des bébés, alors ces bébés-là peuvent devenir adultes, peuvent s'envoler autour de la réserve pour chercher des poissons, alors tout ça. Alors ces oiseaux-là sont bien protégés par des gardiens forestiers. Et les gardiens forestiers sont salariés par une association qui s'appelle WCS, c'est une association américaine. Wildlife Society Conservation, voilà. C'est une association qui a mis en place son programme de conservation d'oiseaux d'eau à Pré-Étoile, voilà. Et Osmose, c'est une association qui fait découvrir les visiteurs afin de faire bénéficier les villageois flottants là-bas. C'est pour ça Osmose a créé un programme d'éducation à l'environnement aux enfants scolarisés et non scolarisés, afin de sensibiliser les enfants au respect de l'environnement, aux problèmes déchets, à la population de l'eau, voilà. Et Osmose paye pour eux aussi, afin qu'ils puissent travailler avec Osmose pour donner des cours de l'environnement aux enfants. Et voilà. Et ces enfants-là, maintenant ils sont bien informés parce qu'ils sont emmenés par un gardien forestier et par des instituteurs d'Osmose pour aller dans la réserve comme les visiteurs, pour apprendre l'écologie, les arbres, les oiseaux, et voilà.
0: Donc le visiteur qui va partir avec nous le matin, là, celui qui va venir sur le bateau, à partir de Siem Reap tôt le matin, va d'abord aller sur le lac pour aller découvrir la faune et la flore aquatique. Et après, qu'est-ce qu'on fait encore dans cette journée d'éco-tour avec Osmose?
1: Encore après la visite des oiseaux d'eau dans la réserve, on retourne au restaurant Osmose. Osmose a construit un restaurant, une grande communauté, C'est un restaurant qui sert les touristes qui viennent visiter le site. Donc, ce restaurant profite les femmes défavorisées, c'est-à-dire les femmes qui n'ont pas de moyens de trouver des poissons pour faire vivre, en fait. Donc, c'est elles qui viennent travailler avec Osmose. Et tout d'abord, elles sont bien formées avec une école qui s'appelle Salabai. Donc, les femmes d'Osmose sont bien formées avec cette association pour travailler comme un cuisinier. Donc, elles servent les touristes, viennent visiter le site. Donc, ce restaurant-là est bien accessible avec tous les touristes, en fait, qui viennent manger. Alors, après, on a mangé, on va faire la balade en bateau à rame. On va observer le crocodile, la casse de poisson, voilà, et aussi les jardins flottants. C'est un projet Osmose qui a été créé en 2002, parce qu'à cette époque-là, Osmose a donné une cinquantaine de jardins flottants aux villageois flottants, pour qu'ils puissent profiter un peu de revenus après la pêche. Même ce n'est pas une grande chose, mais ça peut aider aussi. Pour la casse de crocodile et la casse de poisson, en fait, ce ne sont pas des projets Osmose, mais pour faire découvrir les touristes la différence entre la ville et de l'eau. Alors, ce sont des crocodiles d'élevage, même les poissons aussi d'élevage, sont élevés par les villageois. Donc, cette manière pour le crocodile, seulement pour les classes aisées ou les classes moyennes qui ont de l'argent pour élever les crocodiles. Parce qu'il faut dépenser beaucoup de l'argent. Tout d'abord, il faut construire une caste flottante. Ça consomme beaucoup de l'argent parce que le radeau de bambou, ça coûte cher et le bois, ça coûte cher. Et du coup, pour élever les crocodiles, il faut acheter beaucoup de nourriture.
0: Pourquoi est-ce qu'on élève des crocodiles? Qu'est-ce qu'on en fait après des crocodiles? C'est quelque chose qu'on va manger ou...
1: Selon les villageois, selon les patrons de crocodiles, ils ont élevé les crocodiles pour exporter la peau. Mais jusqu'à présent, le prix du peau est bas. Donc, on a changé l'idée pour vendre les bébés au lieu d'exporter la peau.
0: Pourquoi est-ce qu'on vend des bébés? Ça sert à quoi un bébé crocodile?
1: Il y a des gens qui viennent de la ville de Siem Reap, qui sont des gens de sur place pour acheter ces bébés-là. Et après, ces bébés-là sont élevés dans une grande ferme de la ville pour être grandis. Et après, ces bébés-là sont vendus la peau. Voilà. Parce que pourquoi on n'exporte pas la peau de crocodile flottant? Parce que là, l'eau n'est pas bien propre, donc la peau n'est pas bonne. Et si on parle de crocodile élevé dans la ferme de la ville, on a de l'eau, on peut changer de l'eau tout le temps, en fait. Donc, la peau est bien soignée. Donc, c'est pour ça que les villageois flottants ne veulent plus exporter la peau, en fait.
0: Voilà. D'accord, donc en fait c'est un business. Voilà. Encore une fois, c'est l'homme derrière qui utilise l'animal pour pouvoir s'habiller, pour pouvoir... Ouais, d'accord. Bon, ok, je savais pas qu'il y avait des élevages de crocodiles ici sur le lac, mais intéressant. Ok, est-ce que tu vois autre chose d'intéressant à partager sur Osmose? Est-ce qu'il y a une information que tu aimerais donner? Qu'est-ce qu'un projet qui te tient à cœur? Quelque chose que tu as envie de partager avec nous?
1: Si vous voyagez au Cambodge, et surtout à Siem Reap, il y a des projets Osmose et surtout il y a le site de nidification d'oiseaux d'eau. Et ça, c'est le dernier refuge des oiseaux d'eau dans le pays asiatique. Donc moi, je peux dire ça, c'est très très intéressant. Ça vient de la nature, notre nature et aussi notre patrimoine naturel en fait.
0: Pour celui qui est intéressé par l'association, il y a un site internet, il suffit de taper dans Google Osmose Siem Reap ou l'adresse du site, tu la connais?
1: Osmose.net, voilà. Donc vous pouvez taper ça, vous verrez un pass Osmose qui raconte tous les programmes Osmose. Donc voilà, sur ce pass-là, vous pouvez regarder les programmes, voilà, et le prix, voilà.
0: Merci à toi.
1: Oui, merci à vous, merci.
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2: Les matières premières critiques sont partout, dans les téléphones, les voitures, les éoliennes. Elles sont devenues indispensables. Les tensions diplomatiques poussent l'Union européenne à réfléchir à son autonomie stratégique. Que produit-on ? En Europe, sommes-nous prêts à rouvrir des mines ? Et où en est le recyclage ? C'est le sujet du jour du podcast « L'Europe de demain ». Les tensions géopolitiques rendent l'Union européenne vulnérable. Elle cherche une autonomie stratégique pour sécuriser ses approvisionnements. Nikos Vetas, professeur d'économie à Athènes, l'explique au micro de la Radio Sky.
3: Que pourrait signifier l'autonomie stratégique ? Tout faire nous-mêmes en Europe ? Oui, nous pourrions le faire, mais cela aurait certainement un coût. On ne peut pas tout avoir. Nous devons souvent faire des choix, et je pense que c'est exactement ce que nous devons faire ici. Nous devons diversifier nos sources d'approvisionnement afin de ne pas dépendre d'importations provenant toutes d'une seule région du monde ou d'une seule économie, avec laquelle nous pourrions nous brouiller à un moment donné dans le futur, même si ce futur est dans 10, 20 ou 30 ans.
2: Depuis mai 2024, l'Union européenne a sa propre loi sur les matières premières critiques. Objectif, diversifier les importations pour éviter la dépendance à un seul pays. La porte-parole de la commission, Léa Zuber, détaille les partenariats à la radio 100.7 du Luxembourg.
4: On a déjà signé 14 partenariats, donc j'ai déjà mentionné Ukraine, mais il y a aussi Canada, Argentine, Australie, Serbie, etc., etc. Mais aussi, évidemment, on travaille sur développer aussi des sites en Europe parce qu'on a des matières premières comme lithium et les terres rares. Donc, on travaille pour mieux développer les sites. Je sais qu'il y a des projets en Estonie, en France, en Suède, en Espagne et en Grèce.
2: Pour Kostas Yadidzouglou, président de l'Association des entreprises minières de Grèce, il est déjà trop tard. Il en parle au micro de Sky.
5: Vous avez dit que l'Europe reconnaissait le problème. L'Europe ne reconnaît pas le problème. L'Europe ferme les yeux depuis des décennies. La première discussion sur les minéraux critiques a eu lieu en 2008 et il nous a fallu attendre 2023 pour adopter une demi-réglementation qui, si elle est mise en œuvre d'ici 2030, pourrait résoudre certains des problèmes pour quelques-uns de ces minéraux. Seulement. Pendant ce temps, les pays hors d'Europe, et je ne parle pas des États-Unis, mais du groupe des BRICS, avancent à une vitesse incroyable.
2: Zygmantas Morikas, économiste en chef de la banque Luminor, partage ce constat sur Žinių Radijas en Lituanie. Il appelle l'Europe à agir vite et à voir plus grand.
6: Il existe des opportunités ailleurs, en Pologne, en Suède, en Norvège et dans d'autres pays où beaucoup peut être fait. L'Afrique recèle un potentiel car elle est largement ignorée par les États-Unis. Et la Chine n'a peut-être pas encore la même influence dans tous les pays. Il existe des pays où le potentiel pourrait être mieux exploité. Il suffit de créer des coalitions et d'investir en interne. Nous devons nous réveiller maintenant, sinon notre compétitivité sera remise en cause. Il y a un autre élément qui n'est peut-être pas bien compris. À tout moment, que ce soit à la suite du déclenchement d'un conflit militaire plus direct ou de l'escalade de la guerre commerciale, la Chine et même les États-Unis pourraient limiter leurs exportations de matières premières vers d'autres pays, vers le marché mondial. Si cela se produit, l'Europe se retrouvera avec des choix limités et probablement à des prix nettement plus élevés, ce qui nuira à sa compétitivité.
2: La Chine accélère et investit massivement dans les pays tiers. Kostas Yadidzouglou relaie l'appel à réagir.
5: Nous sommes engagés dans une course et nous courons plus lentement que ceux qui nous précèdent. Nous devons donc au moins accélérer le rythme pour ne pas prendre davantage de retard. En octobre 2024, rien que pendant ce mois-là, l'État chinois a déboursé 11 milliards de dollars pour sécuriser des gisements dans des pays tiers. L'Europe ne dispose même pas d'un mécanisme permettant d'acheter de tels gisements. Même si elle le voulait, aucune entité en Europe ne peut dire « achetons une mine au Congo » ou « j'en connais une au Zimbabwe, au Rwanda ». Les gisements se trouvent donc soit dans des pays contrôlés par les États du BRICS, soit ont été achetés par ces derniers. Et maintenant, nous allons devoir mendier.
2: En 2025, 47 projets stratégiques sont approuvés dans l'Union européenne, plusieurs en Roumanie, notamment pour extraire cuivre, graphite et magnésium. Le sud-ouest du pays abrite le plus grand site de graphite d'Europe. Le maire de Baia de Fier, Dumitru Turbacinu, donne sa position à la radio Romania.
7: Pour ce projet, nous espérons que la main-d'œuvre proviendra de la région, de la commune de Baia de Fier, car nous avons des personnes qui ont de l'expérience dans ce domaine. Il y a des personnes qualifiées et nous espérons que l'investisseur embauchera localement. Je pense que les responsables du projet proposeront des solutions respectueuses de l'environnement, étant donné que la technologie actuelle est beaucoup plus avancée que celle que nous utilisions il y a quelques décennies.
2: Les Européens sont-ils prêts à ouvrir de nouvelles mines? Karl Grécou, économiste et chercheur, résume le dilemme sur Euradio.
8: L'Europe a un sous-sol très sous-exploité. Pour diverses raisons, mais historiquement, l'Europe n'a pas eu besoin d'exploiter plus que ça son sous-sol, ce que d'autres pays le faisaient dans un monde dans lequel on n'avait pas d'arsenalisation, d'instrumentalisation, ou disons de crainte sur les approvisionnements. Mais là, la grande question, c'est est-il possible de revenir en arrière et d'exploiter le sous-sol européen? Alors ça soulève, c'est une question à tiroir, hein. La question de l'acceptabilité et la question du progrès technologique. Dans quelle mesure est-ce que les Européens seront capables d'extraire, de raffiner les matériaux critiques tout en respectant l'environnement, tout en limitant les externalités environnementales?
2: Diversifier les approvisionnements ne suffit pas. Le recyclage pourrait couvrir une partie des besoins. Karl Grécou en parle sur Euradio.
8: Le recyclage, c'est éventuellement une des pistes qui pourrait être prometteuse, dans la mesure où il génère moins de pollution, moins d'externalités environnementales, nécessite moins d'énergie que la production primaire. Mais le recyclage, quand même, soulève un certain nombre de questions, un certain nombre de difficultés. Première question, c'est les capacités financières pour les installations, pour l'investissement dans les installations de recyclage. Donc des investissements qui peuvent être lourds pour la collecte, pour le tri, pour le traitement, pour la transformation des minerais. Et par ailleurs, le recyclage suppose une adaptation constante aux différentes technologies. Ce qui limite en l'état que des choses. Les perspectives en termes de recyclabilité des différents matériaux.
2: Selon un rapport de l'Agence européenne pour l'environnement, l'Union européenne est en retard pour atteindre ses objectifs de circularité d'ici 2030. Il faut créer une chaîne complète de production. Le député européen Nicolae Ștefănuța l'explique sur Radio Romania.
9: Je me rends compte qu'il faut mettre en place toute une chaîne de production ici. Il ne sert à rien de se lancer dans la production si l'on n'a pas de marché, si l'on n'a pas de distributeur, de service marketing, d'acheteurs, etc. En amont et en aval. Il faut créer tout un marché, pas seulement une partie, et c'est précisément l'objectif de ces objectifs. Créer un marché.
2: Mais ce cycle rencontre des obstacles logistiques. Francisco Ferreira, environnementaliste et président de l'association Zéro, en parle sur Renascença.
10: Évaluons réellement les difficultés et trouvons une solution à laquelle les différentes parties puissent adhérer. L'un des obstacles est que je ne dispose pas des fonds nécessaires pour assurer une collecte porte-à-porte. Or, c'est uniquement en collectant ces déchets que nous pouvons générer des revenus qui nous permettront de mettre en œuvre efficacement ces politiques.
2: Autre problème, trop peu d'appareils sont collectés pour être recyclés. Alfredas Skinulis, directeur de l'Institut lituanien pour la protection de l'environnement, confirme ce constat sur Gino Radias.
11: Tout d'abord, le principe de la responsabilité des producteurs dans la gestion des piles et des déchets électroniques s'applique en Europe. Cela signifie que les fabricants et les importateurs qui fournissent des produits sur le marché intérieur doivent financer et prendre en charge la gestion de ces déchets. Mais malheureusement, en raison d'une réglementation juridique insuffisante, la collecte et la gestion de ces déchets sont vraiment très lacunaires.
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À partir du moment où vous vous enfermez dans un certain mystère, ou ce que les gens appellent un mystère, une espèce de retrait, vous avez une tranquillité plus que merveilleuse.

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0: et bienvenue dans votre rendez-vous de l'émission de l'Académie en direct des studios du Parlement européen à Strasbourg, comme toujours à 17h30 sur Euradio, l'émission donc qui précède la soirinale animée par notre journaliste Charlotte Bechler. Alors aujourd'hui, c'est la dernière émission de l'Académie avant la pause estivale. Comme vous savez, je suis Nicolas, votre animateur du jour, et je suis entouré de mes chers collègues Virginie, Laura et Églantine. Bonsoir à vous.
1: Bonsoir.
0: Alors, au programme, un tour d'horizon de l'actualité, une plongée dans les coulisses des institutions européennes, ainsi que plusieurs thèmes au cœur des enjeux du moment. Et pour commencer donc cette émission, je laisse tout de suite la parole à toi, Laura, pour le Flash Info des actualités en France.
2: Hier, Marine Le Pen, déclarée coupable de détournement des fonds européens, a annoncé se présenter à l'élection présidentielle de 2027. Aujourd'hui, elle est dans la Sarthe avec Jordan Bardella. Il a déclaré se réjouir que la chef de file des députés du RN puisse porter les couleurs du parti. Il ajoute que les deux continueront de travailler main dans la main. Marine Le Pen a estimé qu'elle ne jouait pas la montre et qu'elle allait user de ses droits de citoyenne en effectuant un pourvoi en cassation. Sa décision de participer à la présidentielle suscite des critiques de toutes parts. L'ancien Premier ministre et candidat de Renaissance, Gabriel Attal, la dénonce comme une forme de guérilla judiciaire qui prend en otage toute la campagne présidentielle. Olivier Faure, Premier secrétaire du Parti Socialiste, parle d'une délinquante qui se présenterait à la présidentielle. Grève des syndicats fin septembre. David Amiel, ministre des Comptes publics, essaye d'en empêcher une. Aujourd'hui, il reçoit les syndicats de la fonction publique. Le sujet au cœur des discussions, les rémunérations et la revendication d'augmenter les salaires.

0: Nouvelle vague de canicule. Pour la troisième fois en quelques semaines, la France attend des températures élevées jusqu'à 42 degrés. 71 départements ont placé en vigilance orange canicule à partir de demain midi. Les entreprises suivent la recommandation du ministre du Travail de prendre des mesures de protection des travailleurs. Uber Eats et Deliveroo, par exemple, suspendent les livraisons pendant l'après-midi dans les zones en vigilance rouge canicule. Autre conséquence de cette canicule, les incendies. Dans plusieurs régions de France, le feu a détruit des hectares de terrain. Des enquêtes sont en cours pour déterminer l'origine de ces feux. 4 personnes ont été interpellées, soupçonnées d'être responsables de certains de ces incendies. Un victime est aussi à déplorer, un pompier volontaire de 22 ans a décédé en Savoie, percuté par un rocher. Les émissions de gaz à effet de serre sont en baisse en France grâce au recul de la consommation de chauffage l'hiver dernier. La ministre de la Transition écologique, Monique Barbu, se réjouit de cette nouvelle, mais remarque que celle-ci ne doit pas nous conduire à relâcher nos efforts. Autour de France, les sprinteurs auront aujourd'hui l'occasion de briller pour la première fois. La 5e étape qui a commencé dans les Hautes-Pyrénées se termine pour le premier sprint massif dans les rues de Pau.
1: Merci Laura. Et maintenant, place à la musique. On va au Danemark avec le groupe Felines. Ils interprètent des morceaux pop lo-fi et high hopes avec un charme plutôt décontracté. Le titre c'est I Reap What I Sow. Et on se retrouve juste après pour la première chronique du jour consacrée aux médiateurs européens avec Virginie.

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1: C'est l'heure de votre Kézako. Aujourd'hui, on s'intéresse à une des quatre grandes institutions européennes strasbourgeoises, le médiateur européen. Il se trouve à quelques rues du Parlement européen, mais à quoi sert-il, Virginie ?
2: Eh bien, sa première mission, c'est d'enquêter. C'est cet organe qui est sollicité quand une institution européenne est accusée de ne pas respecter ses propres règles, de manquer de transparence ou de porter atteinte aux droits fondamentaux. C'est un arbitre entre les citoyens et les institutions de l'Union européenne.
1: Et qui est à la tête de l'institution donc aujourd'hui ?
2: Eh bien, depuis février 2025, c'est la Portugaise Teresa Anjinho qui occupe ce poste. Avocate spécialisée dans les droits humains, elle a d'abord été médiatrice adjointe au Portugal, puis secrétaire d'État à la justice. Elle a aussi siégé au comité de surveillance de l'Office européen de lutte antifraude. Mais elle ne travaille pas seule. Elle dirige toute une équipe multilingue, principalement des juristes, capables de traiter des plaintes dans les 24 langues officielles. Et au-delà de son équipe à Strasbourg, elle s'appuie aussi sur un réseau de médiateurs dans près de 90 bureaux répartis dans 32 pays.
1: Et concrètement, en quoi consiste son travail au quotidien ?
2: Alors d'abord, il faut recevoir les plaintes. Elles peuvent venir d'individus, d'associations ou d'entreprises dans l'UE dans un délai de 2 ans après avoir eu connaissance du problème. Ensuite, l'équipe de la médiatrice vérifie si la plainte est recevable. Si c'est le cas, l'enquête démarre. Les médiateurs échangent avec l'institution visée, échangent aussi avec la personne qui a porté plainte et cherchent une solution. Si ça ne suffit pas, la médiatrice tente un accord à l'amiable. Et si vraiment rien ne fonctionne, là, il y a une dernière carte à jouer. Un rapport spécial transmis directement au Parlement européen.
1: Et tu as des exemples de plaintes significatives ?
2: Oui, je peux te citer Frontex. En 2021, le médiateur européen a démontré que l'agence de gestion des frontières manquait de transparence et n'avait pas les outils nécessaires pour garantir le respect des droits humains lors de ses opérations. Autre exemple, le médiateur européen a enquêté sur une affaire pendant la crise du Covid sur un motif de mauvaise administration. En cause, les SMS échangés entre Ursula von der Leyen et le patron de Pfizer lors de la négociation d'un immense contrat de vaccin. Un journaliste a demandé à consulter ces messages au nom de la transparence, mais la commission a refusé. C'est là qu'entre en jeu le médiateur européen.
1: Et ça représente combien de dossiers, par exemple, dans une année ?
2: Eh bien, ça représente plus de 2000 dossiers. Et d'après le dernier rapport annuel, le nombre de plaintes traitées a même augmenté de 54%. Et le nombre d'enquêtes a augmenté de 19% par rapport à 2024. Une forte hausse qui serait en partie due aux outils d'intelligence artificielle. À savoir que la majeure partie des enquêtes sont clôturées en moins de 6 mois.
1: Et est-ce qu'il y a des sujets qui reviennent particulièrement ?
2: Eh bien oui, le premier motif des plaintes, c'est toujours la transparence et la responsabilité. Ça représente 38% des enquêtes en 2025. Viennent ensuite le manque de réponse des administrations, puis la mauvaise gestion des procédures d'infraction. La médiatrice a aussi ouvert une enquête sur 15 agences de l'UE pour encadrer le pantouflage.
1: C'est quoi le pantouflage ?
2: Eh bien le pantouflage, c'est le départ de hauts fonctionnaires vers le privé. Le médiateur européen a donc publié un guide de bonnes pratiques sur ce processus. Enfin, l'équipe a aussi surveillé la transparence autour des futures normes de l'intelligence artificielle et les risques des réseaux sociaux comme X.
1: Donc, une institution basée à Strasbourg est finalement assez méconnue. Bah, merci donc Virginie. J'ajoute que cette institution est également surnommée Ombudsman, un terme donc qui nous vient du suédois et qui signifie défendre les droits de quelqu'un autre. Maintenant, on change tout de suite de thème. Place donc à un nouveau son. On part en Hongrie avec Galambok de Deva. Des sons atmosphériques et harmonieux avec des lignes de basse très rythmées. Et on se retrouve juste après avec Laura pour le Flash Info Europe, suivi de la chronique de Églantine consacrée au corps européen de la solidarité.

0: Il est 17h44 et je laisse tout de suite la parole à toi, Laura, pour le Flash Info Europe.
1: Au sommet de l'OTAN à Ankara, Donald Trump a déclaré que le cessez-le-feu avec l'Iran est terminé. Après des attaques des navires dans les deux trois d'Hormuz, les États-Unis ont bombardé 80 cibles en Iran. Cette annonce a des conséquences immédiates sur les marchés. Les prix du pétrole augmentent de plus de 6% et les bourses européennes reculent. Le président américain a également outragé l'Espagne en la qualifiant de cause perdue et de partenaire terrible au sein de l'OTAN. Trump a même affirmé vouloir couper tout commerce avec Madrid. Restant à Ankara, Mette Frederiksen, la première ministre danoise, a réaffirmé que le Groenland n'était pas à vendre. Elle s'est exprimée à la suite de la remarque de Trump hier soir, selon laquelle le territoire autonome danois devrait être contrôlé par les États-Unis. Un entretien est prévu entre Donald Trump et le président de l'Ukraine. Cette nuit, l'Ukraine a lancé des frappes contre la Russie. Celles-ci ont été saluées par Volodymyr Zelensky. Les frappes nocturnes de la Russie ont fait au moins 7 morts. Toujours à Ankara, l'Ukraine et l'Estonie ont scellé un accord sur les drones. Le premier ministre estonien estime que l'Ukraine a instauré l'une des industries des défenses les plus compétitives au monde à la suite de l'invasion russe. Un médecin allemand spécialiste des soins palliatifs a été jugé coupable d'avoir tué au moins 15 patients. L'homme a été condamné à la prison à vie à Berlin. Il est accusé d'avoir tué ses patients à l'aide des cocktails de sédatifs mortels entre 2021 et 2024. Les athlètes russes seront à nouveau les bienvenus aux Jeux Olympiques à partir de l'édition de 2028. En revanche, les Russes n'auront pas droit à leur hymne et ne pourront pas brandir leur drapeau. La France a exprimé aujourd'hui son profond regret envers cette décision du comité. Hier soir, l'Argentine a vaincu l'Égypte. Menés de 2 buts, ils se sont finalement imposés 3-2. La presse parle de résurrection de Lionel Messi et de ses coéquipiers. Aujourd'hui, la fédération égyptienne a déposé une plainte officielle pour un résultat influencé par des facteurs internes et externes.
0: Merci beaucoup Laura pour le Flash Europe. Alors, cette année, on fête un anniversaire. On souffle les 10 bougies du corps européen de solidarité. L'occasion de faire le point sur ce programme européen, c'est l'heure de votre chronique Kézako avec Églantine.
2: Oui Nicolo, le corps européen de solidarité, aussi connu sous l'abréviation ESC, a été mis en place en 2016. C'est le programme qui a pris la relève du service volontaire européen, lancé lui en 1996. On fête donc aussi cette année les 30 ans de cette initiative européenne.
0: Et en quoi ça consiste, on va dire, ce corps européen de solidarité ?
2: L'objectif du programme est de permettre à des jeunes de s'engager dans des projets d'intérêt général, de solidarité ou de mission humanitaire en Europe et dans le monde. Il existe 4 types de projets, le volontariat, le projet de solidarité, le volontariat humanitaire et les équipes de volontariat dans des domaines hautement prioritaires. Le volontariat permet aux participants de s'engager concrètement dans des actions solidaires sur le terrain. On peut par exemple citer la protection de l'environnement avec la réalisation de missions de sensibilisation, la lutte contre les discriminations avec par exemple la livraison de repas pour les sans-abri. Ça peut être aussi des domaines comme l'inclusion sociale avec des cours de langue étrangère.
0: Et ça dure combien de temps, on va dire, ces missions ?
2: Ça dépend. Le projet de solidarité et le volontariat humanitaire se font tous les deux sur une période allant de 2 à 12 mois. Pour le volontariat, entre 2 semaines et 12 mois. Quant aux équipes de volontariat dans des domaines hautement prioritaires, ce sont les projets les plus courts puisqu'ils durent entre 2 semaines et 2 mois.
0: Mais est-ce que tous les Européens ont accès, on va dire, à ce dispositif ?
2: Oui et non, le dispositif ne concerne que les 18-30 ans. Ça peut aller jusqu'à 35 ans pour le volontariat humanitaire. Il faut aussi savoir que le dispositif n'est pas conçu seulement pour les jeunes résidents dans les pays membres de l'UE. Il est aussi possible pour les personnes venant des pays associés au programme d'y participer, comme l'Islande, le Liechtenstein, la Macédoine du Nord et la Turquie. Mais pas de panique, si vous voulez réaliser votre projet en Égypte ou en Moldavie, c'est tout à fait possible. Le programme couvre aussi 23 pays voisins de l'UE.
0: Et on va dire, ces jeunes, ils partent tout seuls?
2: Ça, c'est à tout d'en décider. Les volontariats humanitaires se font seuls ou en équipe de 5 personnes minimum. Pour le projet de solidarité et les équipes de volontariat dans des domaines hautement prioritaires, là, ils se font obligatoirement à plusieurs.
0: Et comment ce programme est-il financé?
2: Il est financé par la Commission européenne. Sur la période 2021-2027, le budget dédié au Corps européen de solidarité est de plus d'un milliard d'euros. Ça offre 270 000 opportunités.
0: Ben merci beaucoup, Églantine, pour ces informations. À savoir qu'après avoir réalisé leur projet grâce au programme, les participants peuvent demander un certificat YouthPath qui donc atteste des compétences développées donc dans le cadre du programme. Actuellement, plus d'un million de personnes ont reçu donc ce certificat. Et maintenant, on passe à nouveau à la musique. On revient avec un morceau anglais du groupe The Orioles. The Orioles, donc, c'est un groupe anglais de Halifax qui fait un mélange assez chouette d'indie pop et de dream pop. Écoutons ensemble It Makes Me Forget.

0: l'actualité européenne. On retrouve Benjamin qui a interviewé Timo Boelken, eurodéputé allemand des social-démocrates, qui va nous éclairer sur sa vision sur l'introduction de nouvelles techniques génomiques pour l'agriculture.
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0: Merci beaucoup Ben, à savoir que le Parlement européen a autorisé le mois dernier l'introduction dans l'agriculture de nouvelles techniques génomiques, un choix qui inquiète les défenseurs de l'environnement et aussi les petits exploitants. Chers auditeurs, c'est déjà la fin de cette édition de l'Académie. Un grand merci donc à tous nos auditeurs qui nous ont suivis aujourd'hui et un grand merci aussi à toute l'équipe aux radios, au staff du Parlement européen et bien sûr à notre journaliste Charlotte Bechler. Mais surtout, ne partez pas. Restez avec nous sur E-Radio car la soirinale, donc animée par Charlotte, commence dans quelques instants. Au programme ce soir, une émission riche, variée et portée par des invités de premier plan autour des grands enjeux européens du moment. À 18h05, premier invité, Cynthia Ni-Bercu, membre donc du groupe Renew, qui parlera sur la présidence de l'Irlande au sein du Conseil de l'Union européenne. L'Irlande a l'honneur de prendre la présidence du Conseil de l'Union européenne cette année de juillet jusqu'à décembre, pour la 8e fois de son histoire. Puis nous recevons Jean-Marc Germain à 18h20 du groupe des social-démocrates pour nous parler du prêt de 90 milliards de l'Union européenne destiné à l'Ukraine. Les financements viennent d'être débloqués il y a quelques semaines. Et enfin, à 18h45, place à Gabriel Bischoff, membre du groupe des social-démocrates, qui va nous parler, lui, de la coordination des systèmes de sécurité sociale. Le but, chaque citoyen de l'UE doit avoir donc un accès équitable à la sécurité sociale, quel que soit son pays de résidence. Donc je vous souhaite une bonne continuation et une bonne soirée. Une soirée d'actualité, de débat et d'Europe vous attend sur E-Radio dans quelques instants. Restez à l'écoute.
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4: Bonjour Stéphanie Taupin.
5: Bonjour Laurence.
4: Vous êtes cofondatrice de l'agence Les Éclaireurs du Voyage et aujourd'hui vous nous emmenez à Madagascar.
5: Oui, Madagascar qui garde un lien fort avec la France après avoir été une colonie puis un territoire d'outre-mer jusqu'en 1960, ce qui est finalement pas très éloigné. On y voit d'ailleurs encore les traces au niveau de l'architecture, comme à Antsirabe.
4: Et Antsirabe, ça se situe où ?
5: Alors Antsirabe, ça se trouve au beau milieu des terres, dans la région des Hauts Plateaux. C'est pour moi l'un des plus beaux paysages de l'île. Ici, les rizières en terrasse s'alignent dans un camaïeu de vert incroyable, parce que les minuscules parcelles ne sont pas toutes travaillées en même temps. Donc dans l'une, on voit une femme en train de repiquer du riz. Dans la voisine, les pointes vertes sortent à peine de l'eau et dans la suivante, un homme passe avec le char à bœuf après la récolte. Donc le camaïeu des couleurs va d'ailleurs bien au-delà du vert, avec le rouge des maisons construites en latérite, le blanc du riz mis à sécher sur le côté de la route, ce qui vaut parfois quelques gravillons sous la dent ensuite, mais c'est une autre histoire. Et puis, quand on a l'âme d'un photographe, les alentours d'Antsirabe, c'est un pur bonheur.
4: Et que trouve-t-on alors dans la ville d'Antsirabe ?
5: Alors, Laurence, Antsirabe s'est développée autour des sources thermales. Dès le 19e, les vertus de l'eau ont été reconnues pour les personnes qui étaient atteintes du paludisme. Aujourd'hui, le centre thermal est plus tourné sur le bien-être, la relaxation. Outre les toits métalliques pointus caractéristiques des thermes, Antsirabe, c'est un joyeux bazar de pousse-pousse colorés, essentiellement utilisé par les femmes revenant chargées du marché ou quiconque allant faire une course de l'autre côté de la ville d'ailleurs. Donc pas de complexe post-colonialiste à avoir, c'est le mode de transport privilégié des Malgaches eux-mêmes. Et ça donne du travail à bon nombre d'hommes en âge de courir.
4: Alors, vous nous avez parlé, Stéphanie, des rizières. Qu'y a-t-il d'autre à découvrir à l'extérieur de la ville ?
5: Les Malgaches sont à la fois une culture bien ancrée dans les traditions et le passé et une sérieuse capacité à s'adapter aux conditions présentes. L'exemple des nombreux artisans de la ville maniant les différents matériaux et caractéristiques. Je passe sur la broderie, les pierres, la fonte d'aluminium pour vous parler des canettes. Vous savez, les canettes, les petits concentrés de tomates ou de soda.
4: Tout à fait.
5: Voilà. Mais sous leurs doigts, elles deviennent des miniatures de vélos ou de deux chevaux. Ça, c'est le recyclage à la façon malgache. Et puis, côté tradition, à quelques kilomètres d'Ansirabé, se trouve le lac de Tritriva. C'est un ancien cratère complètement rempli d'eau, profond de plus de 150 mètres. Un bel endroit dans lequel on ne se baigne pas avant d'avoir le feu vert du gardien des lieux, pour n'offenser personne. Là-bas, les fadis, c'est-à-dire les tabous, sont assez nombreux. Les légendes aussi. Et le vieux monsieur qui m'y avait accueilli était très bavard sur le sujet.
4: Stéphanie Taupin, quand est-ce qu'il est préférable de visiter Ansirabé et ses environs ?
5: Pour découvrir les hauts plateaux et même la forêt luxuriante de Rano Mafane et ses lémuriens plus au sud, je recommande la période sèche, donc de mars à octobre. Si vous avez envie d'aller randonner, marcher dans les montagnes de l'Ishal, alors définitivement septembre-octobre. Mais j'enfile peut-être un peu trop vite les chaussures de rando, là, non ?
4: Merci beaucoup, Stéphanie Taupin. Je rappelle que vous êtes cofondatrice de l'agence Les Éclaireurs du Voyage.
5: Véloma, Laurence.
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6: Bonsoir et bienvenue dans votre soirinale sur Euradio, votre émission européenne avec des eurodéputés depuis les studios radio du Parlement européen à Strasbourg. Deuxième jour de plénière ce mercredi 8 juillet, on va parler biodiversité, guerre en Ukraine et système de santé. Et on attaque avec notre tout premier sujet. Depuis le 1er juillet, c'est l'Irlande qui est à la tête du Conseil de l'Union européenne. Une présidence tournante qui court jusqu'à la fin de l'année. L'Irlande succède à Chypre, c'est la 8e fois qu'elle en prend les rênes. Pour en parler, je laisse mon collègue Ben aux commandes d'une interview en anglais. C'est à vous.
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7: Parfait. Très bien.
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7: 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We need to have symbiotic relationships and a competitiveness of Europe, even though there's a lot of talk about made in Europe, Europe Inc., all of that. It's really important that we don't lose sight of our openness to learn from other industries and other businesses and to make sure that no businesses are shut out. You mentioned about the USA tech. It's very important that we learn from them. Look what happened in Ireland with MedTech. We had an influx of MedTech companies from America, predominantly, and we learned from them and they spawned out across Europe and so forth. So I think we have to have those partnerships and those synergies. I don't see a direct problem or even an indirect problem for Ireland. I think we've learned a lot by having the tech companies from America in Ireland. And I think because Ireland has always had a special relationship with America because of our history, our culture, our background and our geographical proximity across the ocean, I think we can help Europe to try and navigate this difficult, challenging relationship with America and President Trump.
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1: Okay.
7: Obviously, we have fallen behind in Europe on tech matters, AI, etc. Obviously, other countries such as America, China are roaring ahead. And yes, we do need to focus and invest now and build up, scale up, and have successful tech companies and our own sovereign tech companies for our independence as we make our way through these new relationships. But it doesn't mean that Europe can become closed. I would never advocate for that. Openness is key to this, and learning, and as I said, those synergies.
1: 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You guys do have a very close relationship. The Taoiseach was there for, I can't remember what it was, St. Patrick's Day?
7: Country in Europe, we're the envy of Europe. 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
6: Merci beaucoup à vous pour cette interview. Je rappelle donc que l'Irlande est à la tête du Conseil de l'Union européenne pour la présidence tournante jusqu'à la fin de l'année. Il est 18h15, vous êtes sur Euradio, on file à Berlin à la découverte du système Véloflow, un nouvel outil de signalisation pour avertir les cyclistes des prochains feux croisés sur leur route. Explication avec Smart Cities.
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8: Bonjour Christine Lebrun.
9: Bonjour Laurence.
8: Vous êtes experte en territoire intelligent au sein du groupe OnePoint. Aujourd'hui, nous allons parler d'un nouveau type de signalisation dédié aux pistes cyclables, actuellement en test à Berlin.
9: C'est exact. Dans de nombreuses villes, après avoir fortement encouragé la mobilité douce, on constate maintenant un engorgement des pistes cyclables, en particulier aux heures de pointe. On constate aussi, de la part de certains cyclistes, des comportements qui pourraient rappeler celui de certains automobilistes. Ces automobilistes, que les mêmes cyclistes, n'hésitent pas à critiquer si vous voyez ce que je veux dire.
8: Vous voulez parler de ceux qui foncent et zigzaguent pour se faufiler dans les interstices et gagner les quelques places qui leur permettront de passer en tête au prochain feu, j'imagine ?
9: Oui, c'est ça, exactement. Au-delà de la tendance qu'ont certains de jouer les Pogacar, c'est vrai que les stop and go en vélo sont fatigants et qu'on peut en effet être tenté de les éviter à tout prix. Il vous est sûrement arrivé, Laurence, et à moi aussi, de pédaler à toute vitesse vers un feu vert pour finalement vous voir stopper net parce qu'il vient de passer au rouge, juste au moment où vous l'atteignez. Ça sent le vécu, non ? Cette situation engendre des freinages soudains, voire des infractions, et donc nuit à la fluidité du trafic ainsi qu'à la sécurité des cyclistes.
8: Et donc, ce que vous êtes en train de nous dire, Christine, c'est qu'il existerait un système pour tenter de contrer ce phénomène, et comment compte-t-il s'y prendre ?
9: Eh bien, à Berlin, Je suppose qu'ils ont fait un peu d'études comportementales du cycliste lambda et qu'ils l'ont analysé comme ceci. Supposons que je suis une cycliste sur une ligne droite. Au loin, j'aperçois un feu vert. Vous visualisez la situation, Laurence.
4: Tout à fait.
9: Je continue. J'ai l'espoir que ce feu ne passe pas au rouge tout de suite. Mais en fait, je n'en sais rien. Et j'essaye donc de le rejoindre plus vite. Si j'avais ne serait-ce qu'une notion de mes chances d'y arriver, je pourrais adapter mon comportement en conséquence. En l'occurrence, continuer sur ma lancée si je suis confiante, ou alors ralentir si c'est peine perdue et que je me fatigue pour rien. Eh bien, c'est exactement cette information manquante qu'une nouvelle signalisation va tenter de donner pour faciliter cette prise de décision.
4: Oui, c'est vraiment intéressant, Christine. Et donc, qu'est-ce qui a été imaginé ?
9: Alors, le projet s'appelle VéloFlow. Comme on est à la radio et que je ne peux pas montrer de photos ou faire un dessin, il faut continuer à imaginer la scène. À peu près 200 mètres avant le croisement, on installe un nouvel affichage qui indique aux cyclistes en temps réel s'ils atteindront le prochain feu de circulation au vert ou au rouge, en prenant l'hypothèse qu'ils roulent à 20 km/h, une vitesse raisonnable pour un cycliste moyen sur un axe roulant. Cela peut permettre d'avancer confiant si tout est au vert, ou dans le cas contraire, de lever le pied de la pédale, d'éviter de la fatigue, de la frustration, et donc de contribuer à apaiser le trafic.
4: Et d'un point de vue technique, est-ce que c'est quelque chose de facile à implémenter ?
9: Cela dépend de l'infrastructure de signalisation existante. À Berlin, les feux sont équipés d'unités numériques qui contiennent de l'information sur le timing de l'alternance entre les phases rouge et vert. Elles ont la capacité de communiquer cette information au panneau VéloFlow via un réseau sans fil. C'est cette datation précise qui permet ensuite à ces panneaux situés en amont de calculer et d'afficher en temps réel l'état dans lequel sera le feu au moment où le cycliste est supposé arriver dessus.
4: Est-ce qu'on a déjà quelques résultats, Christine Lebrun ?
9: Le système a déjà été testé à Münster, avec des retours comme quoi les cyclistes y gagnent en confort grâce à la réduction du nombre de stop and go. Le système contribuerait également à optimiser et fluidifier le flux des cyclistes. Dans les zones où les vélos sont nombreux, c'est un argument en faveur de plus de sécurité. À Berlin, le système va être implanté en 23 points stratégiques pour voir si l'on peut faire les mêmes constats.
4: C'est donc un système qui pourrait faire des petits et être généralisable.
9: Oui, avec la limite technique de l'infrastructure citée ci-dessus. De plus, le coût de l'installation, sans être excessif, n'est pas pour autant négligeable, environ 3000 euros par unité. L'adoption pourrait donc être limitée dans les plus petites villes avec moins de moyens. Et même dans les grandes, on pourrait la réserver aux grands axes les plus problématiques. Ce qui fait sens aussi. C'est une question de planification, de priorisation et d'implantation de la techno là où le bénéfice sera optimal.
4: Merci Christine Lebrun. Vous êtes experte en territoire intelligent au sein du groupe OnePoint.
9: Merci Laurence.
6: 18h20 sur Radio, autre sujet dans votre soirinale. On parle aujourd'hui des relations entre l'Union européenne et l'Ukraine, plus précisément du prêt financier que les 27 ont concédé à ce pays en guerre. Pour en connaître les tenants et les aboutissants, je reçois en studio Jean-Marc Germain, eurodéputé du groupe SED. Bonjour.
10: Bonjour.
6: Ça y est, l'Ukraine a reçu ses tout premiers financements, un montant de 3,2 milliards d'euros. En février, le Parlement européen a adopté trois actes législatifs pour débloquer un prêt de 90 milliards en tout. Monsieur Germain, vous êtes donc le rapporteur de ce texte. Comment s'articule exactement ce prêt ?
10: Au fond, c'est assez simple. Il y a un volet de soutien au budget d'Ukraine, puisque vous imaginez qu'en temps de guerre, une partie de la population va sur le front et donc ne travaille plus. Il y a une perte des recettes fiscales. L'activité économique a été complètement bloquée. Maintenant, ça va un peu mieux, mais il y a eu un effondrement du PIB. Et donc il y a 30 milliards qui vont soutenir le budget pour qu'il soit équilibré. Et puis il y a 60 milliards, et c'est une grande nouveauté, c'est la première fois que l'Union européenne aide directement le budget militaire de l'Ukraine pour faire face à l'armée de Poutine, et aussi pour faire face au désengagement, notamment des États-Unis, qui ont complètement coupé les cordons de la bourse. Et donc il y avait urgence, puisque depuis 6 mois, il n'y avait plus de moyens militaires pour que l'Ukraine puisse faire face. Et donc ça a été fait, et ce vote est historique. 90 milliards d'euros de l'Union européenne vers l'Ukraine, c'est un prêt. Donc ce sera remboursé un jour, on en parlera peut-être, mais c'est très important, c'est des moyens tout à fait majeurs, et peut-être qu'ils vont être décisifs pour que la paix revienne en Ukraine.
6: J'allais justement vous poser cette question. Qui dit prêt dit forcément remboursement. Comment ce prêt va-t-il être remboursé et à quelle échéance ?
10: Alors d'abord, un petit retour en arrière, c'est que l'idée initiale, était de confisquer les avoirs russes qui sont gelés. Il y a énormément d'argent qui est en Europe, dans des banques, mais aussi des actifs russes, et qu'on les utilise pour faire ce qu'on appelait à l'époque un prêt de reconstruction, mais reconstruction y compris pendant la période de guerre, donc donner de l'argent à l'Ukraine. Et ça, ça a été bloqué, non seulement par Orban à l'époque, qui était encore à la tête de la Hongrie, mais aussi par la Belgique. Et donc l'Europe a fait preuve, comme souvent d'ailleurs, on critique souvent sa lenteur, son incapacité à agir, ses systèmes de décision bloqués, mais en fait quand il y a urgence, quand il y a une crise, on s'en souvient pour le Covid, elle trouve des solutions. Et là, des solutions techniques ont été trouvées pour que ce prêt puisse avoir lieu. Et donc c'est un prêt, ça devrait être remboursé, mais ce ne sera remboursé, et l'Ukraine ne commencera à rembourser que quand elle-même, elle aura été remboursée par les dommages de guerre. Et c'est la raison pour laquelle, même si ce n'est pas directement financé par les avoirs russes gelés, l'Europe ne dégèlera les avoirs russes que quand la Russie remboursera l'Ukraine pour les dommages de guerre. Et donc, à ce moment-là, l'Ukraine remboursera les Européens. Donc, il n'y aura pas d'argent directement, en dehors de la phase de prêt et de paiement des intérêts qui sera payé directement par les Européens.
6: Donc ça veut dire que l'Ukraine devrait rembourser avec des indemnités, des réparations de guerre, c'est ça ?
10: Voilà, des réparations de guerre, comme il y en a toute cessation de conflit. Alors certains disent, oui, mais s'il y a une paix avec Poutine, jamais Poutine n'acceptera que dans cet accord de paix, il y ait des remboursements. Et c'est là où les actifs russes gelés sont très importants, parce qu'à ce moment-là, s'il n'accepte pas les dommages de guerre, les avoirs seront utilisés, en tout cas je l'espère, et je me battrai pour ça.
6: Alors j'ai dit tout à l'heure, ce texte a été voté en février, il a été bloqué par la République tchèque, la Slovaquie et la Hongrie. Pourquoi ce blocus et comment vous avez contourné ce blocage ?
10: Alors la raison elle est très simple, c'est que Orban est un ami de Poutine, et que donc c'est à la demande de Poutine, parce que Poutine savait très bien que c'est 60 milliards d'euros qu'on va injecter pour l'achat de munitions et d'armes de défense de l'Ukraine vont être décisives dans la guerre. Et donc, il a utilisé Orban et il a fallu la défaite d'Orban pour que ce prêt de 90 milliards soit débloqué. Mais pour ce qui concerne la Slovaquie et la République tchèque, c'était un peu différent. Ils acceptaient le prêt, mais ils ne voulaient pas en rembourser les intérêts. C'est pour ça que on a utilisé cet outil qui permet en Europe, qui est d'ailleurs très important, méconnu de nos auditeurs pour la plupart d'entre eux, mais qui permet à un groupe de pays plus petit que les 27 de prendre une décision. Et donc la conséquence pour les 24 qui avaient accepté de faire ce financement-là, c'est que c'est les 24 qui remboursent et que la Slovaquie, la République tchèque et la à l'époque, la Hongrie en était exemptée de ce remboursement.
6: C'est une espèce de coopération avec moins de pays que ce que vous comportez.
10: Voilà, c'est une espèce de premier cercle de bonne volonté qui décide de faire. Et c'est très important qu'il existe cette possibilité dans l'Union européenne, parce que sinon, il y aurait un blocage. J'ajoute une chose, parce que ce blocage de la Hongrie est vraiment scandaleux. D'ailleurs, la parole de Orban a été trahi, puisque quand l'Europe, après le blocage sur les avoirs russes, s'est lancée sur ce prêt direct, Orban avait donné son feu vert devant les 27 chefs d'État et de gouvernement. Et ensuite, il a retiré sa parole, sans doute sous les pressions russes, et peut-être aussi pensant qu'il allait gagner les élections grâce à ça. Et ça, c'est vraiment honteux. Et du coup, moi, j'avais proposé à cette époque-là, et je pense qu'il faut y penser encore, qu'on utilise cette possibilité qu'il existe dans les traités de suspendre le droit de vote au Conseil pour qu'un État membre ne puisse pas bloquer, alors pas toutes les décisions, mais au moins celles qui sont vitales pour la survie de l'Union européenne, comme c'est le cas pour la guerre en Ukraine, parce que ce qui se joue là-bas, c'est la défense de l'Ukraine et des Ukrainiens. Mais on sait que si l'Ukraine tombe, alors c'est l'Europe qui sera menacée. Et ça commence déjà à être le cas avec les drones qui survolent un certain nombre de pays de l'Union européenne.
6: Pour bénéficier de ce prêt, de ce soutien, est-ce que l'Ukraine a dû présenter une stratégie de financement ? Comment ils vont utiliser ce prêt ? Comment ils vont répartir ces fonds ?
10: Bien sûr, c'est soumis non seulement à une stratégie très précise, à des conditions pour l'aspect militaire sur l'origine

0: à des progrès qui sont faits de manière interne sur la lutte contre la corruption, sur l'indépendance du système de la justice, sur la démocratie. C'est difficile de demander à un pays en guerre de faire des progrès, mais c'est totalement essentiel, et d'ailleurs ça l'est d'autant plus depuis le mois dernier, où les négociations d'accession à l'Union européenne ont commencé, et au fond ces conditions qui étaient des exigences pour ce prêt, maintenant vont être les étapes à franchir pour pouvoir un jour espérer rentrer dans l'Union européenne.
1: Vous parlez de corruption à l'instant, est-ce que vous avez des garanties contre cette fraude et cette potentielle corruption ?
0: On n'a jamais des garanties absolues, et l'Ukraine sait elle-même qu'elle a beaucoup de progrès à faire. Mais vous vous souvenez, il y a eu une loi qui tendait à remettre en cause l'indépendance de l'organisme qui lutte contre la corruption en Ukraine. L'Europe a tapé du poing sur la table à ce moment-là, et l'Ukraine a immédiatement renoncé à ce projet de loi. Ça, ce qui montre aussi que ces conditions qu'on met, et qui, si elles ne sont pas remplies, entraînerait l'arrêt immédiat du prêt, conduisent aussi à des améliorations qui sont faites en Ukraine. Et franchement, on peut être aussi admiratif pour ce peuple qui, en temps de guerre, arrive aussi à faire des réformes qui vont dans le bon sens.
1: En quoi ce prêt soutient-il la défense européenne ?
0: Il soutient la défense européenne parce que, comme je l'ai dit, en fait, ce qui se joue sur le front en Ukraine, c'est la protection de l'Europe. On appelle maintenant ça l'Ukraine et aussi les autres États frontaliers. Je pense à la Lettonie, je pense à l'Estonie, à la Finlande. C'est le flanc est de l'Europe. Et donc, c'est notre défense qui se joue là-bas. Et puis aussi, vous savez que maintenant, l'industrie de défense ukrainienne est devenue une industrie très forte. D'ailleurs, pendant la guerre dans le détroit d'Ormuz, les Ukrainiens ont proposé aux Américains des drones anti-drones qui étaient utilisés par les Iraniens, les Shahed aussi qui sont utilisés sur le front ukrainien. Ça devient, et beaucoup de ces, en tout cas une partie de cet effort militaire, il est fait en partenariat avec des industries européennes. Et d'ailleurs, avant même que l'Ukraine rejoigne l'Union européenne, l'Ukraine de fait a déjà rejoint l'Union de défense européenne. Donc c'est vraiment fondamental ce qu'il se joue, et puis c'est un signal absolu à Poutine. Quand l'Europe dit les États-Unis arrêtent de financer la défense, on prend le relais, ça veut dire qu'il n'y a pas d'issue à la guerre de Poutine. L'Ukraine, on a dit clairement avec ce prêt de 90 milliards à Poutine, vous ne gagnerez jamais parce qu'on apportera les moyens aussi puissamment qu'il le faut. Et que l'Europe, que l'Ukraine, à terme, deviendra un pays européen. Et donc le but initial de Poutine, qui était d'empêcher à l'Ukraine d'être un pays européen, maintenant est un peu vain, puisque le processus est enclenché. Et la défaite à cet égard de Orban a été essentielle, parce que c'était l'autre blocage qu'il avait d'empêcher l'adhésion et le démarrage du processus d'adhésion de l'Ukraine à l'Union européenne. Et donc cette défaite a eu un double impact, faciliter le prêt et faciliter ce processus d'adhésion, qui est aussi une défense, puisque vous savez qu'un pays, quand il est européen, il y avait évidemment, même si ce n'est pas tout à fait les mêmes niveaux d'accords de défense que dans le cadre de l'OTAN, il y aura évidemment, pour n'importe quel pays européen, l'ensemble de la défense européenne qui empêcherait aussi les avancées éventuelles de Poutine.
1: Merci beaucoup, Monsieur Germain. Je rappelle que vous êtes eurodéputé pour le groupe SED. Merci beaucoup d'avoir été notre invité. Merci. Connaissez-vous les aires marines protégées ? Ce sont des zones dédiées à la protection et à la restauration des écosystèmes marins. Avec votre chronique « Entendez-vous la Terre ?», on se demande si c'est grâce à ce type d'aires marines que l'Union européenne entend protéger 30% des mers d'ici 2030. On écoute.
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1: Bonjour Fanny Gélin.
2: Bonjour Laurent.
1: Entendez-vous la Terre ? C'est le nom que porte votre chronique. Vous êtes étudiante en Master Affaires Européennes à Sciences Po Bordeaux et vous décodez pour nous l'actualité environnementale de l'Union Européenne. Alors Fanny, quels ont été les moments verts de la semaine ?
2: Alors cette semaine, la Terre nous embarque en mer à la découverte du fonctionnement des aires marines protégées, les AMP, suite à la conférence des Nations Unies sur l'océan qui s'est déroulée à Nice en 2025. L'accent a été mis sur l'accélération de l'action pour conserver et utiliser durablement les espaces maritimes. Et cela passe notamment par le renforcement du réseau d'aires marines protégées de chaque État côtier.
1: Quels espaces sont considérés comme des aires marines protégées ?
2: Alors, une aire marine protégée, c'est une zone dédiée à la protection et à la restauration des écosystèmes marins, selon l'Union internationale pour la conservation de la nature. C'est un espace dans lequel les activités et infrastructures, comme la pêche industrielle, sont interdites. L'objectif ? Protéger des milieux particulièrement sensibles et les espèces qui y vivent, se reproduisent ou s'alimentent. Et les effets sont immédiats, en particulier dans les zones les plus fortement protégées.
1: Il me semble, Fanny, que c'est le cas de la réserve intégrale des îlots de Porquerolles en Méditerranée depuis 2007, c'est bien ça ?
2: Oui, exactement, Laurent. Cette réserve fait partie de l'ensemble plus vaste du parc national marin de Porquerolles, créé en 1963. C'est en réalité la plus ancienne AMP de France et d'Europe. Dans cette zone, il est interdit de jeter l'ancre. La pêche est limitée à quelques pêcheurs professionnels et de loisirs et encadrée précisément. En contrepartie de ces autorisations de pêche, les pêcheurs ont l'obligation de déclarer leur prise, ce qui permet la collecte de données scientifiques sur l'état des populations de poissons. Grâce à cette protection, la réserve devient un havre de paix pour les espèces marines et un important puits de carbone. Et cet effet réserve ne se limite pas à la zone protégée. Il faut dire que les poissons ne s'arrêtent pas à la frontière. En général, le poids des captures en dehors de la réserve augmente et bénéficie directement aux pêcheurs.
1: Et donc c'est grâce à ce type d'aire marine que l'Union européenne entend protéger 30% des mers d'ici à 2030.
2: Pas vraiment, et c'est bien là le problème. Les objectifs prévus par la stratégie européenne en faveur de la biodiversité et le traité international pour la protection de la haute mer et de la biodiversité marine, qu'on appelle plus simplement BBNJ, sont doubles. Objectif premier, ce serait 30% d'aires marines protégées. Et le deuxième objectif, 10% qui serait en protection stricte. Mais 10%, c'est peu. Et cette distinction nous montre qu'il existe deux types de protection du milieu marin. La réserve intégrale des îlots de Porquerolles entrerait plutôt dans la seconde catégorie, mais c'est l'une des rares en France.
1: Fanny Gélin, la différence entre ces deux régimes est-elle si notable ?
2: En réalité, les 641 AMP présentes dans l'Hexagone et en Outre-mer sont réparties en pas moins de 18 catégories différentes d'aires marines protégées. Rien que ça. Alors même que les chercheurs n'en préconisent que 4 par souci d'efficacité et de clarté. D'autant qu'aucun de ces régimes ne répond aux critères internationaux de définition d'une AMP. Et de manière générale, il semble que la protection classiquement accordée en France soit bien souvent trop faible. Plusieurs régimes autorisent en effet des méthodes de pêche que la Commission européenne prévoit d'interdire formellement dans l'ensemble des AMP européennes d'ici 2030. C'est notamment le cas de la pratique du chalutage profond, qui consiste à racler les fonds marins à l'aide de filets lestés. Donc en réalité, sur les 34% d'AMP dont se targue la France à l'international, seulement 3% relèvent d'un régime de protection stricte, dont seulement 0,1% de ces eaux métropolitaines.
1: Pourtant, la France a pris des engagements forts lors de la conférence des Nations Unies pour l'océan et elle a annoncé la création de zones de protection fortes. La situation ne sera-t-elle pas amenée à s'améliorer, Fanny ?
2: Alors évidemment, toute forme de protection est meilleure que l'inaction, mais il faut faire preuve d'une grande vigilance avec les chiffres et les termes employés, car il est très facile de faire miroiter des réussites qui n'en sont pas. En 2022, un décret a été adopté en France pour traduire la notion de protection stricte issue du droit européen. Petit souci, la définition de la protection forte ainsi créée n'est pas la même que celle de l'Union européenne qui n'autorise aucune perturbation significative et interdit purement et simplement certaines activités dans les AMP. alors que la protection forte à la française reste floue et prévoit, je cite, que les pressions engendrées par les activités humaines susceptibles de compromettre la conservation des enjeux écologiques sont absentes, évitées, supprimées ou fortement limitées. Ce manque de précision pourrait permettre à la France d'atteindre les objectifs européens avec une protection stricte au rabais. Protection simple, forte, stricte, je vous laisserai sur cette question. À quand la protection véritable ?
1: Merci beaucoup Fanny Jalin. Je rappelle que vous êtes étudiante en master Affaires européennes à Sciences Po Bordeaux. 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
4: Une structure inédite vient d'ouvrir ses portes à Lens dans le Pas-de-Calais où l'office de tourisme lance la première académie de l'hospitalité, un lieu de formation aux métiers de l'hôtellerie et de la restauration pour répondre à la pénurie de main-d'œuvre dans ces secteurs et pour encourager le retour à l'emploi des personnes éloignées du monde du travail. Alors pourquoi une académie de l'hospitalité ? Eh bien parce qu'au cœur du bassin minier, l'hospitalité est un véritable art de vivre et peut même être un levier de développement. Un projet rendu possible par le soutien de la communauté d'agglomération de Lens, le département du Pas-de-Calais, la région Hauts-de-France et l'État. Mais le projet résonne au-delà de nos frontières puisqu'il s'inscrit aussi dans le projet SICAIR du programme Interreg de l'Union européenne. Un projet qui a pour objectif de répondre à certains défis socio-économiques engendrés par la pandémie de Covid-19.
5: Alors c'est vrai que le constat qui a été à l'origine de ce projet, c'est effectivement que sur ce territoire, on a la chance d'avoir des habitants qui ont des qualités humaines d'hospitalité très fortes.
4: Sophie Willem est la directrice de l'Office de tourisme de Lens. L'idée de cette académie de l'hospitalité ne date pas d'hier. C'est un projet qui a mûri près de 8 ans face aux difficultés de recrutement aggravées par la pandémie de Covid.
5: Et dans le même temps, des acteurs socio-professionnels, notamment des hébergeurs, des restaurateurs, qui peinaient à recruter du personnel. Et on s'est dit comment on peut partir des qualités d'hospitalité de ses habitants, les monter en employabilité pour permettre d'occuper ces postes vacants dans l'hôtellerie et la restauration. Pour nous, c'est vraiment un enjeu parce que si certains restaurants, faute de personnel, ne peuvent pas ouvrir ou décident de fermer le dimanche sur le plan du développement touristique, c'est véritablement une problématique. Ou si la qualité de service n'est pas au rendez-vous, c'est aussi une problématique. Donc on voulait vraiment se saisir de ça, en faire un levier de notre développement touristique, considérant que la rencontre était déjà chez nous au cœur de tous nos projets de développement touristique.
4: L'Académie de l'Hospitalité a ouvert ses portes fin septembre au sein même de l'Office de tourisme de Lens.
5: Alors c'est vrai qu'on a la chance d'avoir 1500 m² de bâtiment et donc de pouvoir proposer un vrai écosystème touristique au sein des locaux de l'Office de tourisme. Donc on a un atelier de cuisine qui est aux normes, hein, un atelier de cuisine professionnel qui est mis à disposition des stagiaires, un meublé de tourisme qui pareil peut être loué et en même temps est un lieu d'exercice pour les stagiaires. C'est un véritable ensemble apprenant vivant, je dirais, au sein de l'Office de tourisme.
4: La première promotion vient donc de faire sa rentrée. Et pour cette première année, ils sont 8.
5: On est vraiment sur un accompagnement personnalisé. Ils sont 8, ils sont entre 18 et 50 ans. C'est vraiment une formation intergénérationnelle. Pas de prérequis. Aujourd'hui, dans la promotion, il y a quasiment des gens plutôt infra-bac, à une exception près. Souvent aussi avec des problématiques de mobilité, donc très peu de gens avec le permis de conduire. Beaucoup de personnes qui sont depuis longtemps, soit qui n'ont jamais eu d'emploi, soit qui sont depuis longtemps en recherche d'un emploi. Et on les a sourcés principalement pour leur qualité d'hospitalité, leur qualité humaine, leur envie de faire plaisir. Leur formation est entièrement prise en charge par le département du Pas-de-Calais dans le cadre d'un programme qui soutient le retour à l'emploi de personnes au RSA ou de jeunes de moins de 26 ans. La formation précisément, elle forme à 4 métiers, commis de cuisine, serveur en salle, agent d'étage et agent d'accueil. 3 mois de formation, 400 heures, l'équivalent de 5 semaines en entreprise, 7 semaines en formation, avec vraiment une montée progressive vers l'entreprise. La première semaine, nos stagiaires vont tous ensemble en entreprise, ils sont vraiment même côté client. Donc pendant une semaine, on explore l'univers professionnel, mais de l'autre côté de la barrière, côté client, pour bien comprendre aussi les tenants et aboutissants des métiers auxquels on va prendre part. C'est pour la plupart des fois des gens qui n'ont pas l'occasion d'aller à l'hôtel ou d'aller au restaurant. Donc pour bien pouvoir exercer ces métiers, il faut aussi avoir été client.
4: Pour former les académiciens, plusieurs acteurs du territoire sont mobilisés, même ceux auxquels on ne s'attend pas forcément.
5: On traite de la question du travail en équipe comme du travail de brigade grâce au concours du Racing Club de Lens. Parce qu'effectivement, entre le coup d'envoi d'un match et le coup de feu en cuisine, il y a des analogies à faire. Et une équipe bien préparée va amener son match à terme de la même manière qu'une brigade bien préparée aura un service réussi. On travaille avec le Louvre-Lens sur la manière de présenter les plats, à la manière d'un médiateur de musée, c'est-à-dire comment on utilise cette expertise du médiateur qui présente un tableau, donne envie, aide à comprendre pour présenter une assiette. Et enfin, on travaille sur la capacité d'observation avec des naturalistes de la chaîne des Théries qui viennent nous expliquer comment un petit détail, aussi petit soit-il, vient potentiellement bouleverser tout un écosystème. Et c'est vrai qu'on dit souvent un cheveu sur une taie d'oreiller, ça peut remettre en cause tout un séjour.
4: D'après l'enquête intitulée « Besoin en main-d'œuvre » menée par France Travail pour l'année 2025, 16 200 postes sont à pourvoir dans la filière hôtel, café, restaurant en Hauts-de-France. Alors cette académie de l'hospitalité est bien accueillie par les professionnels.
5: Toute la formation a été co-construite à la fois avec des acteurs de l'emploi, de la formation et de l'insertion, et avec des acteurs de la filière hôtel, café, restaurant. Tout le programme a été co-conçu. On a réfléchi ensemble à ce dont ils avaient besoin. Et c'est d'ailleurs là qu'ils ont unanimement indiqué que c'était plutôt sur les savoir-être, sur des compétences transversales qu'ils avaient besoin que les stagiaires soient formés, et qu'eux se faisaient fort de les former sur l'expertise technique en entreprise. Donc 60% des cours qu'on dispense à l'Académie de l'Hospitalité ou des savoirs que l'on partage sont des savoirs autour des compétences transversales. Ça va de la confiance en soi à la gestion de conflits, à la capacité à améliorer les relations, à la capacité d'organisation. Finalement, les hôteliers, les restaurateurs ont besoin de gens qui sont ponctuels, qui présentent bien, qui sont motivés, impliqués et surtout, j'insiste là-dessus, qui comprennent le sens de leur métier. Quand on travaille dans l'hôtellerie, dans la restauration, dans le tourisme, on contribue à créer des parenthèse heureuse ou à créer les conditions d'un repas réussi. Ça peut être un repas d'affaires, un repas en amoureux, un repas de famille. À chaque fois, il y a un enjeu. Mm-hmm. Et c'est vraiment important, quand on travaille dans ces métiers-là, de comprendre à quoi on concourt.
4: En plus de créer des emplois et de répondre à la pénurie de main-d'œuvre dans le bassin minier, l'objectif est aussi de poursuivre un développement touristique vertueux pour la ville de Lens.
5: C'est vrai que je pense à deux niveaux, on attend des impacts. D'abord, on espère vraiment aider nos socioprofessionnels à trouver de la main-d'œuvre qualifiée et donc leur permettre d'étendre parfois leurs services, d'assurer un service de qualité dans leurs établissements. Et puis nous, on tient aussi à faire reconnaître cette qualité d'hospitalité du territoire et donc vraiment en faire un levier de notoriété de notre destination. C'est ici qu'est posée l'Académie de l'Hospitalité. C'est un geste fort qui permet effectivement de faire valoir et de promouvoir la qualité d'hospitalité sur notre territoire. C'est très symbolique et d'ailleurs le comité régional du tourisme est partie prenante de cette formation. Son directeur intervient auprès de nos stagiaires. C'est vraiment important à l'échelle du Pas-de-Calais et à l'échelle des Hauts-de-France de se dire que c'est ici qu'on a posé la première pierre de l'Académie de l'Hospitalité. Effectivement, c'est un dispositif qui pourrait tout à fait être éventuellement remobilisé sur d'autres territoires. Donc peut-être que c'est quelque chose qui fera des petits.
4: Pour mettre sur pied l'Académie de l'Hospitalité, il a fallu débourser 2,6 millions d'euros, un projet rendu possible grâce à différents partenaires, dont l'Europe, dans le cadre du projet Interreg SICAIR.
5: Aujourd'hui, l'Académie, notamment en termes d'investissement, en termes de travaux, a été soutenue par l'Europe, par l'État, par la région Hauts-de-France et le département du Pas-de-Calais. Sur le plan du financement du fonctionnement, c'est le département du Pas-de-Calais qui soutient cette première session. Et ensuite, on fonctionnera sur un principe de POEI, qui sont des préparatoires à l'emploi déployés par France Travail, qui permettent, en lien avec un employeur, de financer une session de formation qui aide au retour à l'emploi de personnes qui sont au RSA ou très éloignées de l'emploi.
4: En dehors des temps de formation, l'Académie de l'Hospitalité est ouverte au public.
5: Tout a été pensé pour qu'en dehors des temps de formation, en dehors des 3 sessions de formation que nous allons mener par an, les lieux continuent à vivre et soient de véritables offres touristiques. Et donc l'atelier de cuisine est mobilisé pour proposer des cours de cuisine au grand public. Donc nos premiers cours de cuisine ont été des cours de cuisine polonaise. On va aussi faire intervenir des chefs du territoire qui vont partager leur savoir-faire avec nos visiteurs. Et puis le meublé de tourisme, bien sûr, à partir de fin novembre, sera commercialisé sur les plateformes, donc on pourra louer, donc c'est un meublé de 6 couchages, 6 personnes, on pourra louer le meublé de tourisme quand on est un visiteur.
4: Au total, une trentaine d'académiciens seront formés chaque année à l'Académie de l'Hospitalité. Les deux prochaines sessions de formation auront lieu du 12 janvier au 7 avril 2026, puis du 13 avril au 6 juillet.
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7: Bienvenue sur Euradio, vous écoutez toujours votre soirinal. Notre troisième invité du jour nous dresse le tableau de la nouvelle coordination des systèmes de sécurité sociale. Autrement dit, on s'intéresse à ceux qui vivent dans un autre pays que celui où ils travaillent. Comment coordonner les systèmes de santé des 27? L'hémicycle a adopté le texte hier en plénière à Strasbourg. Toutes les réponses à ces interrogations, c'est avec l'eurodéputé SCD Gabriel Bischoff. C'est au micro de Virginie Schadler.
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Merci à tous de nous avoir suivis sur Euradio. C'était un plaisir de vous accompagner cette saison dans les couloirs du Parlement européen. Un plaisir également de couvrir les sessions plénières pour vous donner les clés de compréhension de l'actualité européenne. On vous souhaite un très bel été. En attendant, retrouvez-nous sur nos réseaux sociaux. Bonne soirée sur Euradio.

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1: Vous connaissez Ruby Bridges ? C'est elle, la petite fille escortée sur le chemin de l'école par quatre agents fédéraux dans le célèbre tableau de Norman Rockwell, The Problem We All Live With, qui date de 1964. Ruby Bridges fut la première enfant noire à aller dans une école de blancs et de blanches, l'école élémentaire William Frantz, à la Nouvelle-Orléans. Ruby naît en 1954 à Tylertown, dans le Mississippi, avant d'emménager à la Nouvelle-Orléans en 1958. Ses parents répondent à un appel à volontaires pour participer à la déségrégation des écoles publiques de la ville, conformément à l'arrêt de 1955 de la Cour suprême des États-Unis, Brown v. Board of Education, qui déclare la ségrégation scolaire inconstitutionnelle. Les États du Sud manœuvrent pour en empêcher l'effectivité, mais Ruby est inscrite à l'école publique élémentaire William Frantz. Le 14 novembre 1960, c'est son premier jour d'école. Nombreux et nombreuses sont les opposants et les opposantes à l'égalité postés sur le trajet. La police locale et la police de l'État refusent de l'escorter. C'est la police fédérale qui s'en charge. Sous les insultes et les tomates d'une foule raciste déchaînée, Ruby, 6 ans, va à l'école. Cette année-là, seulement 137 familles acceptent d'inscrire leurs enfants noirs dans des écoles de blancs. Ruby Bridges est une des 4 enfants à s'y rendre effectivement. Quand elle arrive à l'école, des parents blancs repartent avec leurs enfants et les enseignants et enseignantes refusent de la prendre en classe. Seule Barbara Henry accepte. Pendant un an, elle n'eut qu'une seule élève dans sa classe. Chaque jour, les foules racistes continuent de se réunir devant l'école, lui jettent des tomates, parfois même des accessoires explicites, comme un petit cercueil contenant une poupée noire. Malgré la peur, les menaces et les représailles, Lucille Bridges, la mère de Ruby, continue de l'envoyer à l'école. Même quand l'épicerie locale refuse de lui vendre des produits. Même quand le père de Ruby est licencié du National Park Service. Même quand la situation a finalement raison de son mariage. Quand Ruby entre au collège, il y a 8 enfants noirs en CP à l'école William Frantz. En 1999, Ruby Bridges crée une fondation pour lutter contre le racisme. Le racisme est une maladie d'adulte, et nous devons cesser d'utiliser nos enfants pour la propager. Une école élémentaire à Alameda, en Californie, porte son nom.
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1: Appel en cours.
2: FF31, bonjour.
3: La Fédération des centres d'information sur les droits des femmes et des familles d'Occitanie nous ouvre ses portes. Direction le premier étage où se déroule un atelier sur les valeurs de la République française.
2: Qui commence? Qui nous lit sa carte?
4: Moi.
2: Allez-y, Alain.
4: Et qui préparait les papiers des séjours?
2: La préfecture.
3: Dans la salle, 9 femmes et un bébé.
2: Ça te fait pas trop cet atelier, hein, toi, aujourd'hui, hein?
3: Depuis septembre 2023, la Fédération porte un projet visant à améliorer l'intégration des femmes immigrées. Pour y parvenir, on mise sur leur autonomisation, explique Nathalie Bartas, la coordinatrice de la Fédération.
5: Les objectifs, c'est vraiment arriver à une autonomie de ces personnes et une insertion, qu'elle soit sociale et idéalement professionnelle aussi.
3: Soutenue par l'Union européenne via le Fonds Asile, Migration et Intégration, le FAMI, à hauteur de 1 550 000 euros, soit 75% du budget total pour une durée de 4 ans. Le projet se décline en plusieurs ateliers individuels et collectifs.
5: Alors on a effectivement un accompagnement, que l'on dit global, qui est proposé à partir d'entretiens individuels par des juristes sur de l'accès au droit, par des conseillères en insertion professionnelle, des entretiens par des psychologues, notamment pour les femmes qui peuvent être victimes de violences. On a aussi des ateliers collectifs, donc d'apprentissage de la langue, des ateliers vie citoyenne et des ateliers vie socio-professionnelle.
3: Si les femmes accompagnées ont des profils variés, elles ont en commun la vulnérabilité, difficultés de logement, d'accès au travail et à la santé. Les barrières à l'intégration sont nombreuses, estime Claire Van Hem-Cuevas, conseillère en insertion professionnelle au CIDFF de Toulouse.
6: Sont multiples ces freins. Il y a des freins de connaissance de territoire, de connaissance de fonctionnement, de langue, de démarche administrative, de mobilité, des freins autour de maman seule avec des enfants. Souvent, c'est une multitude de freins qui entourent ces personnes-là. Et c'est pour ça que ce projet est intéressant, parce qu'on peut les accompagner via l'insertion professionnelle, mais aussi sur l'aspect juridique quand il y a des difficultés, ou sur l'aspect psychologique.
3: Plus de 500 femmes, dont 99 à Toulouse, ont été accompagnées depuis 2 ans, soit environ un tiers de l'objectif final.
2: Où est-ce qu'on voit là ces mots? Qu'est-ce qu'on voit comme mots?
4: La liberté, l'égalité, fraternité, laïcité.
2: Et les 3 premiers, on dit que c'est quoi en France?
4: Libérer, égalité, fraternité.
2: C'est la devise française.
3: La durée d'accompagnement est en moyenne 6 mois, mais elle varie considérablement d'une femme à l'autre en fonction de ses besoins.
7: Je fais ici juste stage, non rémunéré. Et oui, je continue, je cherche quelque chose pour continuer ma carrière.
3: Ala, arrivée du Turkménistan il y a 4 ans avec sa fille, peine à retrouver une activité professionnelle stable après avoir été architecte pendant 20 ans dans son pays d'origine.
7: Ici, bien explique et aide-moi pour chercher bien site. Obtenir mon diplôme architecte ici, etc.
3: Ce lieu est aussi pour elle synonyme de lien social.
7: Je connais pas beaucoup de femmes ici, mais avec quelqu'un, je prends contact et nous allons rencontrer dans le Toulouse pour prendre café, pour discuter. Et c'est intéressant parce que c'est beaucoup de nationalités. Et comme ça, nous pratiquons avec nous, Français aussi.
3: Parmi les rencontres, Leïla, suivie par le CIDFF depuis 4 mois, elle témoigne de son apprentissage.
8: Beaucoup de choses. La vérité, beaucoup de choses. Pour améliorer le français et pour aujourd'hui et vendredi, on apprend des choses pour montrer des choses pour la France, pour les projets après. Parfois je regarde même la situation des autres avec ma situation. Ça, c'est bien pour moi, moralement. Pour moi, c'est bien.
3: En un mot,
8: c'est une vraie école. Mais c'est une école professionnelle.
3: Une école pour adultes qui, peu à peu, permet à ces femmes de gagner en confiance, de retrouver leur place et de construire ici un nouveau départ.
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2: Les matières premières critiques sont partout, dans les téléphones, les voitures, les éoliennes. Elles sont devenues indispensables. Les tensions diplomatiques poussent l'Union européenne à réfléchir à son autonomie stratégique. Que produit-on en Europe? Sommes-nous prêts à rouvrir des mines? Et où en est le recyclage? C'est le sujet du jour du podcast L'Europe de demain. Les tensions géopolitiques rendent l'Union européenne vulnérable. Elle cherche une autonomie stratégique pour sécuriser ses approvisionnements. Nikos Vetas, professeur d'économie à Athènes, l'explique au micro de la Radio Sky.
3: Que pourrait signifier l'autonomie stratégique? Tout faire nous-mêmes en Europe? Oui, nous pourrions le faire, mais cela aurait certainement un coût. On ne peut pas tout avoir. Nous devons souvent faire des choix, et je pense que c'est exactement ce que nous devons faire ici. Nous devons diversifier nos sources d'approvisionnement afin de ne pas dépendre d'importations provenant toutes d'une seule région du monde ou d'une seule économie, avec laquelle nous pourrions nous brouiller à un moment donné dans le futur, même si ce futur est dans 10, 20 ou 30 ans.
2: Depuis mai 2024, l'Union européenne a sa propre loi sur les matières premières critiques. Objectif, diversifier les importations pour éviter la dépendance à un seul pays. La porte-parole de la Commission, Léa Zuber, détaille les partenariats à la radio 100.7 du Luxembourg.
4: On a déjà signé 14 partenariats, donc j'ai déjà mentionné Ukraine, mais il y a aussi Canada, Argentine, Australie, Serbie, etc., etc. Mais aussi, évidemment, on travaille sur développer aussi des sites en Europe, parce qu'on a des matières premières comme lithium et les terres rares. Donc, on travaille pour mieux développer les sites. Je sais qu'il y a des projets en Estonie, en France, en Suède, en Espagne et en Grèce.
2: Pour Kostas Yadidzouglou, président de l'Association des entreprises minières de Grèce, il est déjà trop tard. Il en parle au micro de Sky.
5: Vous avez dit que l'Europe reconnaissait le problème. L'Europe ne reconnaît pas le problème. L'Europe ferme les yeux depuis des décennies. La première discussion sur les minéraux critiques a eu lieu en 2008 et il nous a fallu attendre 2023 pour adopter une demi-réglementation qui, si elle est mise en œuvre d'ici 2030, pourrait résoudre certains

0: des problèmes pour quelques-uns de ces minéraux seulement. Pendant ce temps, les pays hors d'Europe, et je ne parle pas des États-Unis, mais du groupe des BRICS, avancent à une vitesse incroyable.
1: Zigmantas Morikas, économiste en chef de la banque Luminor, partage ce constat sur Žinių Radijas en Lituanie. Il appelle l'Europe à agir vite et à voir plus grand.
2: Il existe des opportunités ailleurs, en Pologne, en Suède, en Norvège et dans d'autres pays où beaucoup peut être fait. L'Afrique recèle un potentiel car elle est largement ignorée par les États-Unis. Et la Chine n'a peut-être pas encore la même influence dans tous les pays. Il existe des pays où le potentiel pourrait être mieux exploité. Il suffit de créer des coalitions et d'investir en interne. Nous devons nous réveiller maintenant, sinon notre compétitivité sera remise en cause. Il y a un autre élément qui n'est peut-être pas bien compris. À tout moment, que ce soit à la suite du déclenchement d'un conflit militaire plus direct ou de l'escalade de la guerre commerciale, la Chine et même les États-Unis pourraient limiter leurs exportations de matières premières vers d'autres pays, vers le marché mondial. Si cela se produit, l'Europe se retrouvera avec des choix limités et probablement à des prix nettement plus élevés, ce qui nuira à sa compétitivité.
1: La Chine accélère et investit massivement dans les pays tiers. Kostas Yadizouglou relaie l'appel à réagir.
3: Nous sommes engagés dans une course et nous courons plus lentement que ceux qui nous précèdent. Nous devons donc au moins accélérer le rythme pour ne pas prendre davantage de retard. En octobre 2024, rien que pendant ce mois-là, l'État chinois a déboursé 11 milliards de dollars pour sécuriser des gisements dans des pays tiers. L'Europe ne dispose même pas d'un mécanisme permettant d'acheter de tels gisements. Même si elle le voulait, aucune entité en Europe ne peut dire « achetons une mine au Congo » ou « j'en connais une au Zimbabwe, au Rwanda ». Les gisements se trouvent donc soit dans des pays contrôlés par les États du BRICS, soit ont été achetés par ces derniers. Et maintenant, nous allons devoir mendier.
1: En 2025, 47 projets stratégiques sont approuvés dans l'Union européenne, plusieurs en Roumanie, notamment pour extraire cuivre, graphite et magnésium. Le sud-ouest du pays abrite le plus grand site de graphite d'Europe. Le maire de Baia de Fier, Dumitru Turbacinu, donne sa position à la radio Romania.
4: Pour ce projet, nous espérons que la main-d'œuvre proviendra de la région, de la commune de Baia de Fier, car nous avons des personnes qui ont de l'expérience dans ce domaine. Il y a des personnes qualifiées et nous espérons que l'investisseur embauchera localement. Je pense que les responsables du projet proposeront des solutions respectueuses de l'environnement, étant donné que la technologie actuelle est beaucoup plus avancée que celle que nous utilisions il y a quelques décennies.
1: Les Européens sont-ils prêts à ouvrir de nouvelles mines? Karl Grécou, économiste et chercheur, résume le dilemme sur Euradio.
5: L'Europe a un sous-sol très sous-exploité. Pour diverses raisons, mais historiquement, l'Europe n'a pas eu besoin d'exploiter plus que ça son sous-sol, ce que d'autres pays le faisaient dans un monde dans lequel on n'avait pas d'arsenalisation, d'instrumentalisation, ou disons de crainte sur les approvisionnements. Mais là, la grande question, c'est est-il possible de revenir en arrière et d'exploiter le sous-sol européen? Alors ça soulève, c'est une question à tiroir, hein. La question de l'acceptabilité et la question du progrès technologique. Dans quelle mesure est-ce que les Européens seront capables d'extraire, de raffiner les matériaux critiques tout en respectant l'environnement, tout en limitant les externalités environnementales?
1: Diversifier les approvisionnements ne suffit pas. Le recyclage pourrait couvrir une partie des besoins. Karl Grécou en parle sur Euradio.
5: Le recyclage, c'est éventuellement une des pistes qui pourrait être prometteuse, dans la mesure où il génère moins de pollution, moins d'externalités environnementales, nécessite moins d'énergie que la production primaire. Mais le recyclage, quand même, soulève un certain nombre de questions, un certain nombre de difficultés. Première question, c'est les capacités financières pour les installations, pour l'investissement dans les installations de recyclage. Donc des investissements qui peuvent être lourds pour la collecte, pour le tri, pour le traitement, pour la transformation des minerais. Et par ailleurs, le recyclage suppose une adaptation constante aux différentes technologies. Ce qui limite en l'état actuel des choses, les perspectives en termes de recyclabilité des différents matériaux.
1: Selon un rapport de l'Agence européenne pour l'environnement, l'Union européenne est en retard pour atteindre ses objectifs de circularité d'ici 2030. Il faut créer une chaîne complète de production. Le député européen Nicolae Ștefănuța l'explique sur Radio Romania.
6: Je me rends compte qu'il faut mettre en place toute une chaîne de production ici. Il ne sert à rien de se lancer dans la production si l'on n'a pas de marché, si l'on n'a pas de distributeur, de service marketing, d'acheteurs, etc. En amont et en aval. Il faut créer tout un marché, pas seulement une partie, et c'est précisément l'objectif de ces objectifs. Créer un marché.
1: Mais ce cycle rencontre des obstacles logistiques. Francisco Ferreira, environnementaliste et président de l'association Zéro, en parle sur Renascença.
3: Évaluons réellement les difficultés et trouvons une solution à laquelle les différentes parties puissent adhérer. L'un des obstacles est que je ne dispose pas des fonds nécessaires pour assurer une collecte porte à porte. Or, c'est uniquement en collectant ces déchets que nous pouvons générer des revenus qui nous permettront de mettre en œuvre efficacement ces politiques.
1: Autre problème, trop peu d'appareils sont collectés pour être recyclés. Alfredas Skinulis, directeur de l'Institut lituanien pour la protection de l'environnement, confirme ce constat sur Gino Radias.
7: Tout d'abord, le principe de la responsabilité des producteurs dans la gestion des piles et des déchets électroniques s'applique en Europe. Cela signifie que les fabricants et les importateurs qui fournissent des produits sur le marché intérieur doivent financer et prendre en charge la gestion de ces déchets. Mais malheureusement, en raison d'une réglementation juridique insuffisante, la collecte et la gestion de ces déchets sont vraiment très lacunaires.
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